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avec une demande de Théo qui nous a écrit sur Instagram et qui voulait écouter le groupe d'Équateur, Retaqué, et on va passer le titre Lo Mejor.

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1: Découverte Brugis Radio. Arensis est un groupe d'Algorta sur la côte biscayenne au Pays Basque, c'est au nord de Bilbao. Le groupe est composé d'Iñaki à la batterie, de Koldo à la basse, de Joaquin et de Altonaga aux guitares et Ibon au chant. Ils sont formés en 2018, ils ont sorti en début d'année 2022 leur premier album Eros Etatic. Et si je dis pas de conneries, il semblerait que leur prochaine prod soit un split avec un groupe de Pamplune. Il y a un clip dispo pour le morceau Suwak Gugan Diraou. En attendant la suite, je vous propose un morceau carrément à cab qui s'appelle Civis Pacem Parabellum et qui est extrait de leur unique prod. Cet album Eros Etatic qui est sorti sur Tough Ain't Enough et sur cassette Ecoiz Penac. Tout de suite sur Brugis Radio, la voix de la Oi. Arensis, si tu veux la paix, prépare la guerre. Oi.

Et on continue avec une demande de Warf qui voulait écouter The Discogs avec leur morceau Voice of Youth. T'es toujours sur Droogies Radio.

Salut à tous, c'est Wati sur Droguiz Radio. On va tout de suite écouter une petite découverte. C'est un groupe qui nous a envoyé sa démo par email. Ça vient du Brésil, ça s'appelle Bravure. Donc j'imagine ça s'appelle Bravour. Et après avoir écouté leurs 4 titres qu'ils m'ont envoyés, j'ai décidé de passer la chanson Aguera. Donc vous aurez le titre de la chanson qui va s'afficher. J'espère que ça va vous plaire. Voilà, c'est Bravour.

0: Voilà, c'était Bravoure en direct sur Drouguiz Radio. N'hésitez pas à nous envoyer vos morceaux sur drouguizradio@gmail.com ou tous les morceaux que vous avez envie qu'on passe. On écoutera, on passera en fonction. Allez, ciao, à la prochaine.
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3: C'est l'instant découverte sur Drôlis Radio et on va s'intéresser aujourd'hui à un groupe qui s'appelle Smart Boys. Ils nous viennent tout droit de San Antonio au Texas. On y retrouve des anciens membres de Lower Class Brats. Et à leur actif, ils ont une seule sortie chez Crowd Control Media. C'est sorti en 2018, ça s'appelle I'm a Lion. Tout de suite, Smart Boys, I'm a Lion.

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2: Salut les Droogies, arrêtons-nous aujourd'hui sur un monument. Ouais, aujourd'hui, on est en mode platine classique, ma gueule. Nous parlerons aujourd'hui en effet de l'EP de Menace, Final Vinyl, sorti en 79. 1979, c'est en effet l'année de leur première séparation. Le disque est sorti chez Small Wonder Records. Parlons un peu de l'objet alors. La pochette simple et efficace. Il y a un fond noir et blanc et des inscriptions en rouge. Ça, c'est sur le côté pile. Sur le côté face, on retrouve justement les portraits des membres du groupe et les remerciements. Il n'y a pas d'insert, mais bon, c'est un peu l'époque qui veut ça, donc on va pas se formaliser là-dessus. Par contre, le rond central est parfait. Et ça, c'est le plus important. Tout y est, vitesse, titre. Ok, tout est bon. Côté morceaux, on en compte deux sur cette EP. Face à Last Year Fios, mon titre préféré de Menace. Un morceau péchu avec des bons riffs et des chœurs. Sur la face B, c'est Carry No Banners. C'est un morceau qui me semble moins connu du groupe, mais qui est tout aussi complet. Je l'adore aussi. En somme, c'est un EP qui conviendra aux oreilles de tout punk and skins qui se respecte. Tout de suite sur Droogies Radio, Last Year's Yours et Carry No Banners.

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À croire qu'on nous écoute jusqu'au Brésil, l'ami Eric de Teresina nous a demandé d'écouter Garotos Podres avec le titre Papa Noel Vel Batuta, tout de suite sur Droguise Radio.

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Bonjour mes drugs, vous avez peut-être grillé, ce matin c'est une spéciale reprise. On a débuté avec Hartzell qui reprenait Operation Ivy, puis c'était The Bruisers qui était repris par Agnostic Front, et on continue de suite avec Patriot, Nervous Breakdown de Black Flag.

7h09 sur Droogies Radio, c'est la matinale spéciale cover avec De Warlin. On vient de se faire Hard Times qui reconnaît Warzone. Maintenant, Last Crusade, Warrior Kids.

Un groupe anglais qui reprend Wire Kids en français, ça sent la triche. Allez, je vous le dis, il y a Carl Saint-Pierre dedans. On reste à Marseille, P38 qui reprend RAS. Encore de la triche. C'est la matinale de Droogies Radio, il est 7h12.

La Brigada Flores Magón sur Dougie's Radio, c'était leur reprise d'identité de Camera Silence. On se fait maintenant Discipline, qui s'attaque eux au business Saturday's Hero.

Bon, ben on vient de se faire les vrais business avec leur reprise de Crass. Vous plaignez pas, j'aurais pu mettre celle de Green Day. On continue avec Hors Contrôle, Connery, les magnifiques Criminals Damage, puis ce sera Attentat Sonore qui reprend Kidnap.

De Bressuire, on part à Los Angeles avec le premier groupe skin de LA, Doug and the Slugs, qui s'envoie un last resort. Puis ce sera Bombardier qui reprenne The Templars.

Allez, on repart aux States, à Boston, Stars and Stripes, avec Meja de Slapshot qui reprennent Lion's Law, Knock 'Em Out. Puis ce sera Petite qui reprend The Strike. Et puis allez, tant qu'on y est, Stomper 98, The Bizdou, The Herberts en allemand. Et ouais, Droogies Radio, il est 7h38.

On continue avec The East Side Boys. C'est en fait The Templars plus Riton The West Side Boys. Les années Oi sur Boogies Radio, il est 7h47.

Le reggae se décline plutôt bien à la sauce Oi, j'en ai la preuve avec les deux morceaux qui arrivent, Survet Skins qui reprennent The Gladiators avec du reggae inside, puis Root Pride, les madrilènes qui reprennent The Metals. C'est bientôt la fin de la matinale, j'espère que vous n'êtes pas trop à la bourre ou pas trop bourré. Droogies Radio, il est 7h50, tout de suite, Survet Skinheads de Paris Suburbia.

Bon allez, on se dit à très vite et on se quitte avec The Janitors qui reprennent Chip on Your Shoulder de Cox Power et Yena qui reprend Nabat, Kill Police, à Cab.

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Rude Boys and Girls, vous êtes bien sur Ghetto 69, une heure de ska, skin et drag et rocksteady en compagnie d'Antonio sur Drogues Radio. Aujourd'hui, je vous ai préparé une playlist 100% Crab Records. Crab Records, c'est une étiquette anglaise qui a produit du reggae entre 68 et 71. Comme vous le voyez, c'était pas une étiquette qui a duré très très longtemps, juste ces 4 ans. Mais ils ont produit plus de 70 titres et vous verrez, il y a vraiment de très très beaux titres. On a commencé avec la toute première production de Crab, c'était The Versatiles avec Children Get Ready. On va continuer avec Ernest Wilson, Private Number.

c'était Rudy Miles avec Heavy Load. Beaucoup d'artistes sont publiés par Krapp, mais il y en a un qui a vraiment lié son nom à cette étiquette, c'est Derek Morgan. Derek Morgan, il a sorti plein de ses succès pour cette étiquette-là. Et on va s'en écouter quatre à la suite. On va commencer par Seven Letters. On va poursuivre par River to the Bend. Après, on va s'écouter les célèbres Moon Hope. Et on va finir par les morceaux Hard Time.

Vous êtes toujours sur Drugis Radio, toujours à l'écoute de Ghetto 69. On va continuer notre découverte de la Crab Records avec des Tender Tones. On va s'écouter Devil Woman, suivi par Nobody Cares.

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1: C'était Rip and Lane avec Something Sweet. Juste avant, on avait écouté Winston Grovey et ce morceau I Like the Way. On va continuer avec The Kingstonian, The Clip.

et George Grosset avec Run Girl Run. Justement, on avait écouté Val Bennett avec Reggae City. Maintenant, on va s'écouter 4 morceaux à la suite de deux groupes qu'ils ont enregistrés pour Crab Records. C'est The Tenors, on va s'écouter True Brothers et juste après Buff Boom. Et on va continuer avec The Ethiopians, un groupe que je ne présente pas, qui a enregistré beaucoup de morceaux pour Crab. On va s'écouter Reggae Hit The Town et What A Big Surprise.

Et nous sommes déjà à la fin de cette émission. J'espère que vous avez aimé la sélection, que ça vous a donné peut-être envie de connaître un peu plus la production des Crab Records, d'aller chercher leurs disques, même s'ils sont assez rares, et qui dit rare dit assez cher. C'est plus vraiment pour les poches des prolétaires. Mais bon, vous pouvez réécouter l'émission dans les Mixcloud, comme ça, comme aussi toutes les autres émissions Drugies Radio et les autres épisodes de Ghetto 69. Restez à l'écoute de la voix de la Hoy. On va se quitter avec un dernier morceau. On a commencé avec The Versatiles, on va finir avec The Versatiles. Spread your bet. À la prochaine. Ciao.

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1: Exclusivité Droogies Radio. Béton Armé, le groupe de Montréal, va sortir le 6 juin un nouvel EP sur le label rennais Primator Crew. Cette EP s'appellera Second Souffle et comportera 4 titres chantés en français. Béton Armé, c'est Dan Preston au chant, Oli à la guitare, Fabio à la basse et Rémi, aka Ratpack, à la batterie, qui joue aussi dans Phase. Rémi, Dan et Fabio viennent de former Spleen avec Victor et Martin de Puffer. Ils vont d'ailleurs sortir une démo sous peu sur Rochelag Records, le label de Brooklyn. Revenons à Béton Armé. À la base, ça devait être deux projets qui se sont rejoints pour ne former qu'un. Ils ont fait leur première répète en janvier 2018, avec comme influence les groupes français et italiens des années 80-90. Nabat en tête de liste. Ils voulaient aussi se rapprocher du son de Rix ou encore Ultra Razia, en y ajoutant leur propre touche. Les gars sont aussi influencés par la scène punk hardcore. Je trouve que Béton Armé fait partie de ces groupes que l'on reconnaît au bout de quelques notes. Le groupe a sorti une démo cassette en 2018, qui a été repressée en 2021 au format 12 pouces sur un split qu'il partage avec Ultra Razia, un EP 4 titres au bord du gouffre en 2020, une participation à la compilation Montréal tombe en 2021, ainsi qu'un split avec les Ricains de Violent Way sorti en 2021 lui aussi. Toutes leurs prods sont dispo via le label Primator Crew. Le groupe sera en tournée aux USA sur la côte Est, en compagnie de Squelette du 12 au 16 juillet et sera sur le sol européen du 9 au 23 septembre. En attendant de pouvoir les voir sur scène, je vous propose d'écouter un morceau en exclusivité extrait du EP à venir, Second Souffle, qui, je le rappelle, sort sur Primator Crew le 6 juin prochain. À travers les tempêtes, c'est le morceau qui clôt ce nouvel EP et c'est maintenant sur Droogies Radio, la voix de la Hoy. Merci à Bertel et au groupe pour cette exclusivité. Tout de suite, Béton Armé, Hoy.

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Et on continue avec une demande de Antonio qui voulait écouter Doo Wop, un groupe de Rome, et la chanson s'appelle Puni Rize e Dignità.

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2: Bon, bonjour les Droogies. Bon, aujourd'hui, voilà, petite émission avec Loïc de Tchernobyl. Bon, sujet, ça sera pas Tchernobyl, ça sera les sports de combat, le MMA et tout ça. Donc, comme on est deux gros passionnés, c'est un très bon sujet pour nous deux. Et c'est en fait, on avait eu l'idée déjà il y a quelques mois de faire un truc dans les bars où on traîne, de diffuser des vidéos, des reportages et puis des diffusions en direct de matchs. Bon, ça s'est pas fait avec tout ce qui s'est passé, mais bon, du coup, on va commencer avec la radio. Du coup, on va, je vais lui poser quelques questions sur l'UMMA parce que c'était la première année où c'est devenu vraiment officiel en France. Et comme c'est plus sa partie, il va faire un historique et puis il va expliquer en France comment ça se passe.
3: Ouais, en fait, moi, c'est vrai que les sports de combat et plus particulièrement le MMA et le jiu-jitsu brésilien, c'est vraiment. C'est plus qu'un sport, hein, parce que c'est quasiment 100% de ma vie. Déjà parce que je m'entraîne tous les jours, parce que je suis ceinture noire de jiu-jitsu brésilien et que je donne des cours aussi. Et parce que, comme tu l'as dit, alors à côté de ça aussi, pardon, j'ai pas dit, j'anime un podcast vidéo qui s'appelle Bagarre Générale, que vous pouvez retrouver sur YouTube, sur la chaîne First Team Sport. Et accessoirement, je travaille effectivement pour Monster Energy. Je suis responsable marketing pour cette marque qui est sponsor de l'UFC, du Bellator, du Glory, mais pas que, qui est aussi sponsor de Madball, qui est aussi sponsor de Terror, qui est aussi sponsor de Suicidal Tendencies. Et vous verrez que c'est assez important dans l'histoire, puisqu'il y a un vrai lien entre punk et sport de combat, et plus précisément MMA justement.
2: Pour le début, donc ça y est, c'est parti en France, le MMA c'est devenu officiel alors.
3: Ouais, ça y est, depuis officiellement depuis septembre, donc la légalisation est arrivée. Alors ce qu'il faut savoir, c'est que la légalisation c'est une vraie fausse légalisation, dans le sens où nous on avait le droit de s'entraîner depuis toujours en fait, hein, puisque ce qui était interdit uniquement c'était les compétitions. Donc, et pareil, les compétitions qui étaient interdites, en fait, c'était les compétitions avec les frappes au sol. Parce que je sais que tu reviendras dessus, mais on avait un espèce de MMA à la française qui s'appelait le Pancras et qui avait déjà des compétitions, etc. Mais du coup, c'est vrai qu'on était en retard par rapport au reste du monde, puisqu'on était le dernier pays dans lequel le MMA était interdit. Et en tout cas de compétition. Donc, c'est pour ça qu'on n'avait pas d'UFC, par exemple, ou de Bellator à Paris, alors qu'on pouvait en trouver à Londres. Et c'était un peu injuste parce qu'on a énormément de combattants français qui brillent à l'UFC et pas que, aussi au Bellator. Et c'est un juste retour des choses que ce puisse être légalisé. Alors c'est vrai que on peut pas. Macron, on est fan ou on l'est pas, mais bizarrement, quand j'ai su qu'il était élu, et surtout quand j'ai vu que Flessel était sa première ministre des sports, on a tout de suite su que ça serait légalisé, parce qu'en fait Laura Flessel, qui est ancienne championne olympique d'escrime, était aussi pratiquante de MMA, et donc on savait que avec l'arrivée de Laura Flessel au ministère des Sports, le discours anti-MMA de la Fédération de Judo, qui était le principal frein à la légalisation, allait tomber, puisque leur discours c'était de dire que c'était un sport de racaille, c'était un sport pas noble, etc. Évidemment, quand la ministre en fait, c'est un peu difficile de lui tenir ce discours, quoi. Ouais. Donc là, effectivement, le MMA est arrivé, donc on a eu le premier événement de MMA qui était à Paris il y a quelques semaines, j'y étais, donc c'était le Bellator. Et il y a eu la veille, le MMA Grand Prix, qui est un événement vraiment français à Vitry-sur-Seine. Et donc le lendemain à Bercy, à Paris-Bercy, du coup, à l'Accor Hotel Arena, le Bellator, qui était la première compétition internationale de niveau de l'UFC diffusée et enregistrée du coup à Paris. C'était très très lourd.
2: D'accord. Alors, du coup, j'ai une question. Parce qu'en fait, c'est une histoire de gros sous aussi, les problèmes de Fédé.
3: Ah ouais, ouais.
2: Du coup, c'est sûr qu'il y a des Fédés qui ont dû bloquer le truc parce qu'ils ont senti que les grosses Fédés, qu'ils allaient perdre des clients, ils allaient perdre de l'argent, des sponsors et tout ça. Donc, il y a aussi ça. Et au niveau des licenciés en France, le MMA, ça, il y a beaucoup, beaucoup de licenciés. Parce que pour chaque génération, a son truc. Hein, il y a eu le Krav, il y a eu la boxe thaï, il y a eu tous les 10 ans, il y a un style qui prend un peu le dessus, on va dire. Mais du coup, il y a beaucoup de licenciés par rapport aux autres styles.
3: On va dire que de plus en plus. Alors après, j'ai pas les chiffres exacts, hein, mais c'est vrai que c'est la raison pour laquelle la Fédé de Judo a tout fait pour empêcher la légalisation du MMA, c'est clairement parce qu'ils ont réalisé que dans le monde entier, tous les pays qui l'ont légalisé, ils ont eu des chutes gigantesques du nombre d'inscrits dans les clubs de judo, en fait. Et donc, c'était un peu leur instinct de survie qui les poussait à faire ça. Et ouais, effectivement, on réalise que, bah, de toute façon, le judo est en perte d'intérêt depuis pas mal d'années. C'est aussi lié au fait qu'ils ont pas mal modifié leurs règles et qu'aujourd'hui, le judo est de moins en moins efficace et intéressant à regarder. Mais oui, donc le MMA, il y en a de plus en plus. J'ai envie de te dire que moi, j'ai commencé il y a 15 ans. À l'époque, on n'appelait même pas ça le MMA. En France, on appelait ça du free fight. Et oui, on n'était vraiment pas beaucoup. On n'était pas beaucoup. Moi, il y avait peut-être un club au nord de Paris. Et c'est le club dans lequel j'ai commencé. Et quand je dis au nord de Paris, c'est vraiment, enfin, nord de la France, quoi. À Paris, il y a toujours eu un peu plus de clubs. Et c'est vrai que depuis cette époque, bah, au fur et à mesure des années, j'ai pu voir de plus en plus de clubs se créer, de plus en plus de monde s'entraîner. Et de sport complètement anonyme aujourd'hui, c'est un sport que tout le monde connaît, quoi. Alors, grâce à des grosses têtes, hein, comme Conor McGregor par exemple, qui est connu de tout le monde en fait maintenant. Mais ouais, c'est vraiment passé d'un sport. Voilà, avant, quand je disais que je faisais du MMA, on me disait ah ouais, c'est les combats en cage. Maintenant, quand je dis que je fais du MMA, on me dit ah oui, comme McGregor. Enfin, tu vois, il y a vraiment eu ce coup de projecteur sur le MMA. Mm-hmm. Et ce qu'il faut savoir, c'est que c'est le sport dans le monde qui a la croissance la plus fulgurante depuis 20 ans, en fait.
2: Ouais, parce que j'ai vu qu'aux États-Unis, en fait, quand c'était passé professionnel, en fait, au début, c'était la boxe anglaise qui a ramené le plus d'argent, et puis le MMA les a doublés direct, en fait.
3: Exactement, et même pire que ça, et c'est un peu triste pour la boxe, mais pour te dire, les soirées où tu as des très gros matchs de boxe, mais vraiment les plus gros, hein, championnat du monde type Wilder Fury, si ça tombe sur une soirée où tu as un UFC en même temps, c'est un peu scandaleux, mais les combats de boxe sont mis en pause le temps des main cards de l'UFC pour que justement éviter qu'il y ait personne qui regarde les combats de boxe. En fait. Ouais. C'est un peu triste, mais c'est aussi lié à un manque d'intérêt du public envers la boxe anglaise. Et je pense aussi que c'est lié au fait que le MMA, c'est vraiment un sport avec des stars, et c'est assez cool à regarder. T'as vraiment plein de styles différents. Tout le monde peut se retrouver un peu dans le MMA, et t'as aussi pas mal de liens avec la pop culture, de stars d'Hollywood qui vont voir des matchs de MMA. T'as des, voilà, c'est un sport qui en soi a une vraie culture à lui tout seul, quoi. C'est ça qui est super intéressant.
2: Ok. Bon, du coup, évidemment, on va parler musique aussi. Donc, on va faire un petit intermède musical. Donc, on a choisi que des groupes qui ont des membres qui sont pratiquants de manière assidue, professionnelle. Mais voilà, des vrais pratiquants, pas des mecs qui ont pratiqué pendant un an, deux ans, trois ans. Hein, des gens qui ont pratiqué, même si c'est en amateur, mais vraiment réellement. Donc, je vais laisser à Loïc l'ouverture des hostilités.
3: Ouais, exactement. Moi je voudrais on va vous faire un peu un petit historique du MMA et comment ça a été créé, etc. Et ce qu'il faut savoir, c'est que tout ça vient du jiu-jitsu brésilien. Donc je rentrerai un peu plus en détail là-dessus, mais du coup le premier groupe qu'on va vous passer, c'est Cro-Mags. Le morceau s'appelle Hard Times, avec son célèbre bassiste Harley Flanagan, qui est ceinture noire de jiu-jitsu brésilien. Et juste après, on vous parlera un peu des origines du MMA et pourquoi tout ça vient du Brésil.

0: Donc on vient d'écouter Cro-Mags avec le morceau Hard Times, et comme je vous le disais, c'est important, c'était un petit aparté du coup sur Harley Flanagan. On reviendra un peu plus tard sur lui, qui est du coup ceinture noire de jiu-jitsu brésilien. Et le jiu-jitsu brésilien, c'est vraiment l'élément à l'origine en fait de la naissance du MMA tel qu'on le connaît aujourd'hui. Donc comment le jiu-jitsu brésilien a été créé, c'est ça qui est marrant, parce que c'est un peu comme peuvent naître certains mouvements musicaux. C'est un peu né d'une improvisation, d'une erreur un peu de parcours de mec. Mais pour comprendre un peu mieux tout ça, je vais vous raconter un peu l'origine du jiu-jitsu brésilien. Donc ce qui s'est passé, c'est que donc Jigoro Kano, dans les années 1900, a inventé le judo tel qu'on le connaît aujourd'hui. Et dans le judo, il y avait deux grandes parties. Il y avait le judo tel qu'on le connaît, et il y avait une partie un peu plus au sol qui était la partie du jiu-jitsu. Jigoro Kano étant quelqu'un qui voulait politiquement grandir, en fait, il a choisi volontairement de supprimer toutes les parties dangereuses du judo, donc le jiu-jitsu, et de ne garder que le judo. Ça c'est une chose. Une de ses ceintures noires, qui s'appelle Mitsuo Maeda, qu'on va appeler Comte des Comas un peu plus tard, il voyait pas trop les choses de cet œil-là, et lui préférait continuer de s'entraîner en jiu-jitsu principalement. Et en gros, il a un peu été excommunié par le camp Jigoro Kano, qui l'ont envoyé en fait en Amérique pour développer le judo là-bas sur place. Et rapidement, Mitsuo Maeda s'est retrouvé au Brésil en fait, où il était censé, un peu comme les prêtres quand ils sont arrivés aux États-Unis, étendre la bonne parole. Et en gros, il était censé être là pour apprendre, pour développer des académies de judo et faire grossir le judo dans le monde. Ce qui s'est passé, c'est qu'il avait plus assez d'argent pour survivre, et en fait il s'est rapidement retrouvé, pour survivre, à faire des combats dans la rue contre des lutteurs, contre des boxeurs, etc. Et ce qui s'est passé, c'est qu'il s'est fait repérer par un ambassadeur qui s'appelle Gastão Gracy. Alors déjà, pour certains d'entre vous qui s'y connaissent un peu déjà en sport de combat, Gracy, ça va vous parler, parce que c'est un nom qui est assez important. Mais vous aurez rapidement compris qu'en fait, Gastão Gracy, c'était le père de deux jeunes hommes, Carlos Gracy et Hélio Gracy. Et en gros, ce qu'il a proposé à Mitsuo Maeda, c'est de le sortir de la rue, de l'héberger pendant quelques temps. En échange de ça, il devait apprendre son art martial, qu'il avait utilisé dans la rue, aux enfants Gracy, donc à Carlos et à Hélio Gracy. C'est ce qu'il a fait. Donc il l'a fait pendant 3-4 mois. C'est pas très long, 3-4 mois. En 3-4 mois, on a à peine le temps de voir les bases en fait d'un sport de combat. Et je pense que tous ceux qui s'entraînent dans un sport réaliseront que 3-4 mois, c'est pas beaucoup. Donc Maeda, il leur apprend le jiu-jitsu pendant 4 mois, puis il se barre. Il part enseigner dans d'autres parties du Brésil. Ensuite, qu'est-ce qui se passe? C'est les frères Gracy, avec ces 3-4 mois de jiu-jitsu, eux, ils continuent de s'entraîner parce qu'ils aiment bien ça, et puis ils s'entraînent 1 an, 2 ans, 3 ans, 4 ans, et puis au final, au bout de 10 ans, ils ouvrent leur première académie à Rio. Ils appellent ça Gracy Jiu-Jitsu. Et il s'avère qu'un jour, un japonais passe devant, un champion japonais de jiu-jitsu du Japon, et décide d'aller s'entraîner avec eux parce qu'il est un peu intrigué par ces Gracy qui disent faire du jiu-jitsu. Et en fait, ce qui se passe, c'est qu'il va littéralement se faire défoncer la gueule par les frères Gracy, qui en soi sont plutôt petits, sont très légers, ils font à peine moins de 70 kilos, plutôt 65 kilos. Et Hélio Gracy est même plutôt malade. Et en fait, il s'est fait amener au sol et il s'est fait soumettre dans tous les sens au sol par ce que eux appelaient du jujitsu, mais lui en fait la première chose qu'il leur a dit, c'est: mais en fait les gars, ce que vous faites, c'est pas du tout du jujitsu quoi. Et donc en fait, c'est ce qui est marrant, c'est de réaliser que les mecs étaient persuadés de faire la même chose que ce qu'on leur a toujours appris, mais un peu comme si tu filais une guitare à un gamin et que tu lui apprenais 4 accords et puis que tu revenais 10 ans après et qu'en fait le mec il te faisait un style musical complètement à part quoi, tu vois.
1: Après, on a toute notre vision quand on développe quelque chose, par rapport à nos capacités physiques, par rapport à sa propre culture, par rapport à l'imaginaire aussi.
0: Et puis l'absence de maître en fait, c'est ça qui est important, parce que quand tu fais un art martial et que tu fais une technique, parfois elle marche et ton prof va te dire non, c'est pas ça qu'il faut faire. Et en fait, automatiquement, tu vas te corriger, un peu comme en maternelle, certains professeurs disaient non, c'est pas bien d'écrire de la main gauche, faut que t'écrives de la main droite. Et on a forcé des générations de gauchers à devenir droitiers. Là, c'est un peu la même chose, sauf qu'en fait, vu qu'ils avaient pas de maître, ils faisaient des techniques, tiens, ça marche, vas-y, on va les apprendre. Et en fait, au fur et à mesure des années, ils ont développé leur propre art martial. Pourquoi est-ce que du coup le jiu-jitsu brésilien, c'est la base du MMA? Parce qu'en fait les Gracy, une fois qu'ils ont dérouillé ce champion de jiu-jitsu, ils ont réalisé qu'en fait leur art martial, il était vachement efficace, pour ne pas dire qu'ils étaient persuadés d'avoir inventé l'art martial ultime. Et ce qui s'est passé, c'est qu'ils ont commencé à lancer des défis à un peu tout le monde, d'abord à Rio et puis après partout au Brésil, dans ce qu'on a appelé le Vale Tudo. En fait, le Vale Tudo, c'est encore un terme qui est utilisé aujourd'hui au Brésil pour parler du MMA, ça veut dire tout est permis. Et à l'époque, les règles, elles étaient très simples parce que c'était la seule manière de pouvoir savoir quel était le meilleur art martial du monde, c'était de dire, bon, on fait un combat sans règles. Toi, tu fais du karaté, donc t'as le droit de me frapper. Moi, je fais du jiu-jitsu brésilien, donc j'ai le droit de t'amener au sol et de te soumettre. Toi, t'es lutteur, t'as le droit de me faire des amener au sol violentes. Toi, tu fais de la boxe thaï, t'as le droit de me mettre des coups de coude. Voilà. Donc, ils ont vraiment pris toutes les règles possibles et ils ont dit, on va juste interdire de mettre les doigts dans les yeux, on va interdire de mordre et on va interdire les coups dans les parties. Donc, à l'époque, vraiment, le Vale Tudo, on parle de ça dans les années 30. Les mecs avaient le droit de mettre des coups de tête, coups de genou au sol, penalty, c'était vraiment très très libre. Et ce qu'il faut savoir, c'est assez rapidement, le Vale Tudo au Brésil, ça va devenir un truc très très populaire. Les Gracie vont gagner beaucoup d'argent grâce à ça, et ça va même être, il va même y avoir des combats au Maracanã, qui est le stade de foot de Rio de Janeiro.
1: Donc là, on est dans les années 30, là, tu dis.
0: Là, on est dans les années 30, exactement.
1: Donc il y a déjà des gens qui se défient suivant leur style.
0: Exactement.
1: Mais bon, la plupart des styles, ils ne sont pas très développés non plus.
0: C'est ça. Donc en fait, si tu veux, dans les années 30, t'as beaucoup, c'est surtout des lutteurs, des catcheurs. Mais alors, le catch dont on parle à l'époque, ce n'est pas du tout le catch tel qu'on le connaît aujourd'hui. C'était vraiment plutôt de la lutte on avait le droit de faire des torsions de nuque, des trucs comme ça.
1: La boxe anglaise, où en fait, il y avait beaucoup moins de combinaisons. Et en fait, les styles, ils ont évolué, mais c'était plus basique en fait sur les techniques.
0: Exactement. Et en gros,
1: ils étaient plus rustiques.
0: Avec le Vale Tudo, les Gracie ont vraiment réussi à prouver que voilà, le jiu-jitsu brésilien, c'était l'art martial ultime. À partir de là, ils sont devenus vraiment assez riches. Ils ont ouvert des académies un peu partout au Brésil. Il y a des Gracie qui ont commencé à partir aux États-Unis très très tôt, hein, même dans les années 40, sans trop de réussite. Et à partir de là, voilà, les choses sont devenues assez importantes. Pourquoi est-ce qu'on parlait du coup autant du jiu-jitsu brésilien et du coup le clin d'œil par rapport à Harley Flanagan? Donc Harley Flanagan, il a découvert le jiu-jitsu brésilien grâce à l'UFC 1. Et l'UFC 1, c'est quoi? Et bien en fait, l'UFC 1, pour ceux qui ne le savaient pas, c'est les Gracie qui ont rencontré un producteur hollywoodien quand ils sont partis s'installer aux États-Unis dans les années 90. Au début des années 90, en fait, quand les Gracie sont arrivés aux États-Unis, ce qu'il faut savoir, c'est, toi tu le sais très bien, à l'époque, les sports stars et même les stars de la télé, c'est qui? C'est Jean-Claude Van Damme, c'est Chuck Norris, c'est Steven Seagal, c'est Jackie Chan, c'est Bruce Lee. En gros, que des mecs qui foutent des patates et des coups de pied. Et donc, en fait, à l'époque, quand les Gracie se sont dit, bah nous, on est déjà des stars au Brésil, on va s'installer aux États-Unis, on va faire fortune, en fait, ça marche pas. Ça marche pas du tout. Les mecs, ils se retrouvent à donner des cours dans leur garage, hein, littéralement. Les premières académies de Gracie, elles sont dans leur garage, et ça prend pas du tout. Et en fait, un jour, Rorion Gracie, qui est le fils d'Elio Gracie, rencontre un producteur hollywoodien et il lui parle un peu de sa famille, de tout ce qu'ils ont fait au Brésil. Il lui montre un peu les combats qu'eux ont pu faire dans la rue ou même contre d'autres sports. Et il décide de créer un truc qui s'appelle The Ultimate Fighter, l'UFC. Et à l'époque, donc c'était vraiment l'unique objectif des Gracie. Il était très simple, c'était de démontrer au monde entier et donc aux États-Unis encore une fois que le jiu-jitsu brésilien, c'était l'art martial le plus efficace. Et donc, ils ont vraiment fait ce truc très hollywoodien avec une cage, avec les spectateurs autour, pas de règles, pas de gants, pas de catégorie de poids. Donc, c'est pour ça que le premier combat de l'UFC, d'ailleurs, on se retrouve avec un sumo contre un kickboxer. Et l'UFC est né comme ça, en fait. Et c'est lors de cet UFC 1, du coup, que Royce Gracie a démonté tout le monde, encore une fois, grâce au jiu-jitsu. Harley Flanagan tombe sur ce combat. Il tombe amoureux de ce sport. À l'époque, il est encore bourré de drogue et il a plein de problèmes de santé. Et en fait, il expliquera dans une interview qu'on va vous mettre un peu plus tard en lien que bah, ça a vraiment changé sa vie, et pas uniquement d'un point de vue sportif, ça a vraiment changé sa vie sous tous les angles. Donc aujourd'hui, Harley Flanagan, il est ceinture noire de jiu-jitsu brésilien. Il a quelques combats de MMA aussi à son actif. Et surtout, il est professeur de jiu-jitsu brésilien dans une des académies les plus prestigieuses du monde à New York, qui s'appelle la Renzo Gracie Academy. Il a ses enfants qui s'entraînent aussi. Pour la petite info, pour ceux qui connaissent Anthony Bourdin, qui est un chef cuisinier un peu punk, très connu, bon, malheureusement décédé d'un suicide il y a 2 ans. Il entraîne la fille d'Anthony Bourdin aussi. Et voilà, il explique dans l'interview qu'on vous mettra en lien comment le jiu-jitsu a changé sa vie, comment ça lui a permis aussi de baisser son ego et de réaliser qu'en fait, bah, il y a toujours meilleur que toi. Et même si t'es le meilleur sur un instant T, il y en a d'autres qui sont meilleurs que toi. Et Harley Flanagan, c'est pas le seul membre de la culture, j'ai envie de dire, hardcore, de la scène hardcore comme ça, à graviter autour du MMA et du jiu-jitsu brésilien. Il y a pas mal d'autres groupes, et notamment tous les groupes du DMS Crew, donc les Doc Martens Skinheads, le fameux premier crew de skins.
1: On peut dire qu'en fait, c'est les Américains, les groupes américains qui se sont mis les premiers dans les trucs de MMA, de Free Fight et tout ça, puisqu'en fait, c'était déjà un peu dans leur culture par rapport à nous. On était encore vachement dans le pied-point, karaté, judo et tout ça, et eux, en fait, ils avaient déjà. Avant même qu'ils soient professionnels, ils avaient déjà plus cette culture. Elle était d'abord arrivée chez eux, elle est arrivée chez nous après.
0: Exactement. Bah en fait, c'est ça qui est génial aussi avec le jiu-jitsu brésilien et le MMA, mais vraiment plus le jiu-jitsu brésilien, c'est cette espèce de il y a un vrai lien avec les sous-cultures. Mm-hmm. Que ce soit le tatou, que ce soit les skins, que ce soit le hardcore, mais aussi le hip-hop, le graffiti, le skateboard.
1: C'est vraiment psycho-rigide en fait.
0: C'est exactement ça.
1: La mentalité.
0: En fait, si tu te pointes dans un club de jiu-jitsu brésilien, tu verras que quand le prof il donne cours, les mecs ils sont absolument pas assis dans ce qu'on appelle le saiza, c'est-à-dire à genoux. Dans les autres sports de combat, non, en fait, les trois quarts des mecs sont allongés, ils regardent, ils arrivent. Quand on commence un combat, on se check avec le poing. Les kimonos, c'est vraiment des kimonos à la limite d'être du streetwear. D'ailleurs, il y a des kimonos Chromax qui avaient été faits notamment avec la marque Shoyorol. Je vous invite à aller voir ça. Alors maintenant, vu que c'est des éditions limitées, ça se revend une fortune. Mais tout ça pour dire que ouais, la culture hardcore, hip-hop, graffiti, tout ça est très très très lié. Justement au jiu-jitsu brésilien. Donc comme je le disais, Mad Ball, la plupart des mecs de Mad Ball se sont entraînés en jiu-jitsu brésilien. Les enfants de Oya, le bassiste, font du jiu-jitsu brésilien. D'ailleurs je parle souvent avec lui parce que justement ses enfants en font. Et il n'y a pas qu'aux États-Unis en fait, même en France on a des petits ponts comme ça avec le hardcore assez tôt et les sports de combat. Alors je vais parler de Nicolas Duvauchel qui dans la culture populaire est plutôt un acteur un peu beau gosse etc, qui est justement pratiquant de jiu-jitsu brésilien. Il est pratiquant de boxe thaï, il fait du MMA aussi, c'est un gros amateur de MMA. Et en fait Nicolas Duvauchel, il faisait dans les années 90, il avait un groupe de hardcore qui s'appelait Cry Havoc. Il a aussi joué avec Divine. Si je dis pas de bêtises, il a même organisé pas mal de concerts de hardcore dans les années 90 à Paris. Et tout ça pour dire que voilà, il y a tout cet univers un peu hardcore et sport de combat qui se mélange. Et d'ailleurs, pour la petite info, Nicolas Duvauchel est devenu acteur parce qu'un directeur de casting s'est pointé dans sa salle de boxe thaï, l'a repéré et il est devenu acteur comme ça en fait. Ouais, donc c'est ça qui était. C'est un peu le petit passage sur le hardcore.
1: Ouais, du coup, on va remettre un petit morceau hardcore.
0: Bah écoute, vas-y. Hein. Ouais, carrément, on peut mettre un petit morceau de Mad Ball ou je sais pas, ou de Hard Times.
1: Si on reste dans le hardcore, on peut faire avec notre ami Phil un petit morceau de Hard Times.
0: Allez, vas-y, moi je suis chaud.
1: Une petite pause. Et du coup, bah voilà, Phil, plus la peine de le présenter. Il a pratiqué la boxe thaï, il a pratiqué le Krav Maga. C'est un vrai combattant, même dans l'âme. Hein. Il n'a plus rien à prouver là-dessus. Moi j'ai choisi Tant de Sang.
0: Ouais.
1: Morceau que j'aime bien et voilà, puis faire honneur à tous nos amis qui sont pratiquants. Donc on va commencer par Phil. Voilà, bon ben c'est parti pour Tant de Sang.

0: Bon ben là du coup on va faire on a fait beaucoup de blabla, du coup on va faire un petit peu un enchaînement musical. Donc comme on disait, on met que des groupes avec des gens qui sont pratiquants. Donc bon, on va faire honneur un groupe qui est archi connu, c'est les Cockney, parce que voilà, ils ont pratiqué la boxe anglaise. Donc sur scène, ils continuent à faire du shadow en même temps qu'ils chantent.
1: Ils ont aussi joué pour. J'ai oublié le nom de ce combattant de boxe, mais ils avaient joué, tu sais, pendant son entrée en live avant de monter sur le ring.
0: D'accord, ouais.
1: I'm Forever Blowing Bubbles.
0: D'accord.
1: Donc, ouais, c'est
0: De
1: vrai qu'ils
0: toute
1: sont.
0: manière, c'est leur vie aussi, hein. Ça,
1: Ouais, ils sont
0: c'est.
1: très liés à la boxe.
0: Donc, du coup, le shadow, c'est un enchaînement de mouvements dans le vide, hein. C'est des répétitions de séries de coups de poing ou coups de poing coup de pied. Bon, là, en l'occurrence, c'est. Mais bon, il le pratique toujours sur scène, donc voilà. Donc, pour les Cockney, on va mettre Badman. Donc, voilà, c'est parti pour Badman.

0: Voilà pour les Cockney. Donc, on va continuer ce petit enchaînement musical qui n'est pas du tout fait dans l'ordre pour le coup, hein, avec Squelette, groupe de Paris. Pourquoi Squelette? Eh bien, parce qu'il y a la Miss Eva qui a été pratiquante de boxe thaï, à quand même un bon niveau. Elle a fait de la compétition, tout ça, et a été vice-championne de France dans sa catégorie. Elle a pratiqué pendant quasiment 10 ans. Elle a une très bonne technique. Elle a essayé aussi le MMA, mais c'est pas du tout son truc, ce qu'elle m'a dit. Donc elle avait lâché l'affaire assez vite. Donc je crois que tu as une petite anecdote.
1: Bah, il y a aussi Tonio, du
0: Et
1: coup,
0: Tonio, ouais.
1: Tonio qui est batteur de Squelette, qui a fait aussi de la boxe pieds-poings. Et pour la petite anecdote, c'est ce qui nous a permis d'avoir l'appart au dernier Badalona, au Beach Birkao Festival à Barcelone, parce que en fait, on n'arrivait pas à trouver d'appart et en gros, on a fait croire à la propriétaire de l'appart que Tonio faisait un combat de boxe thaï à Barcelone.
0: Il
1: Et
0: avait
1: du
0: la
1: coup,
0: tête.
1: parce que, en fait, elle voulait pas, il s'était marqué dans l'annonce, on ne fait pas de location pour des groupes, en gros, ils faisaient des locations que pour les familles. Donc nous, on l'a appelé en disant, voilà, on a un pote qui fait un combat de boxe thaï, on n'est pas là pour faire la fête, on est là pour l'accompagner et le suivre. Et en fait, pendant tout le séjour, on devait envoyer des photos de Tonio habillé en boxeur thaï à la meuf pour pas se faire griller, parce qu'en plus elle habitait juste au-dessus, voilà. C'est la petite anecdote un peu drôle là-dessus.
0: Bon, ben voilà, deux pratiquants pour le même groupe, et puis en plus, bon, ben c'est quand même des super potes. Donc voilà, j'ai choisi le morceau Putain de cadence, parce que c'est un putain de morceau. Donc voilà, c'est parti pour Squelette.

0: Voilà. Du coup, Loïc, il va nous faire la deuxième partie sur le MMA, l'UFC et tout ça. Donc, vas-y.
1: Exactement. Donc en fait, donc comme je vous disais, on en était resté, pardon, vraiment au tout début de l'UFC avec Arlie Flanagan et tous ces mecs-là qui ont commencé à s'entraîner après avoir vu le jiu-jitsu brésilien battre tout le monde. À l'époque, on n'appelait pas encore ça du MMA, c'était vraiment l'UFC consistait uniquement à faire de la confrontation de style, c'est-à-dire faire du boxeur contre du lutteur, du judoka contre du sumo, un kickboxeur contre le jiu-jitsu brésilien, etc.
0: Chacun avait vraiment sa discipline, sa manière de
1: Exactement, ouais.
0: combattre, et c'était pas comme maintenant où bon, chacun connaît deux, trois styles.
1: Exactement. En fait, ce qui s'est passé, c'est simple, c'est que les mecs, UFC 1, UFC 2, UFC 3, ce qu'il faut savoir, c'est qu'il y a presque 2 ans qui s'écoulent entre chaque événement. Enfin, entre l'UFC 1 et l'UFC 3, il y a presque 2-3 ans qui se sont déroulés. C'est pas comme aujourd'hui où on a des UFC tous les 15 jours. Et en fait, ce qui s'est passé, c'est que 1, 2, 3, c'est gagné par Royce Gracie et Jiu-Jitsu brésilien. Et les mecs, en fait, se sont juste dit, bon, à un moment, ça va aller. On va arrêter de se faire démonter la gueule par un petit Brésilien en kimono.
0: On va
1: On va nous
0: s'adapter.
1: aussi apprendre le Jiu-Jitsu brésilien. Et à partir du moment où un boxeur commence à s'entraîner en jiu-jitsu brésilien et qu'en fait il réalise que pour bien utiliser le jiu-jitsu brésilien, faut aussi qu'il fasse un peu de lutte pour pouvoir amener son adversaire au sol, puis aussi qu'il puisse avoir quelques contres de boxe thaï pour éviter de se prendre des low kicks et des middle, en fait là on vient du ça devient du MMA parce que voilà, moi je m'entraîne tous les jours et mes entraînements ça consiste en quoi? Ça consiste globalement en ça, c'est-à-dire que ma grosse base ça reste le jiu-jitsu brésilien puisque c'est 60% voire 70% de mes cours. Et ensuite, j'ai des cours où je fais de la boxe thaï, il y a des cours où je fais du kick, il y a des cours où on va faire que de la lutte, vraiment que de la lutte, pas du tout de soumission, juste amener au sol, etc. Et donc le MMA, ce qui veut dire Mixed Martial Arts, donc les arts martiaux mixtes, c'est exactement ça. C'est le jour où des mecs se sont dit, je vais commencer à m'entraîner dans d'autres arts martiaux pour devenir un meilleur combattant et gagner en fait. Pour la petite anecdote, c'est vrai qu'on se moque souvent de lui, mais Chuck Norris, avant l'UFC 1, ça a été un des tout premiers américains à entendre parler du jiu-jitsu brésilien et surtout à être tombé sur des vidéos de Gracie qui se battaient dans la rue et à avoir appris le jiu-jitsu brésilien. Donc Chuck Norris, même si voilà, c'est un kéké, on va
0: Oui,
1: pas se
0: mais
1: mentir.
0: c'est un kéké, mais par rapport à Van Damme, c'est un vrai
1: C'est un vrai pratiquant de sport de
0: pratiquant. Van Damme,
1: combat.
0: il a pratiqué, mais il s'est mis tout de suite au cinéma. Chuck Norris, il a un vrai palmarès
1: Exactement.
0: dans le karaté. Il était, je crois,
1: Ouais.
0: champion du monde en équipe ou un truc comme ça pour les États-Unis. Donc, c'est un vrai pratiquant de Shotokan, voilà, sauf qu'il est formaté Shotokan.
1: C'est ça. Et ce qui est marrant, c'est que Chuck Norris, du coup, bon, rien à voir avec la musique, mais Chuck Norris, ça a été le premier à organiser ce qu'on appelle un séminaire. C'est-à-dire à avoir fait venir toute la famille Gracie du Brésil, depuis Rio, et à avoir en fait à tous ses élèves, il leur a obligé d'assister à ce séminaire de jiu-jitsu brésilien. Alors pour la petite anecdote, c'était même pas sur les tatamis, c'était sur des espèces de gros tapis afghans posés dans le hall d'un hôtel. Et pour la petite anecdote, du coup, Chuck Norris aujourd'hui est ceinture noire de jiu-jitsu brésilien. Donc voilà, quand on a toutes ces petites vannes sur Chuck Norris comme quoi c'est un tueur, sachez que c'est quand même vraiment un tueur,
0: Oui,
1: quoi.
0: non, non, mais ça, ouais. Du coup, c'est vrai qu'il faut faire la part entre voilà, des gens comme ça qui, du coup, ils ont vraiment une vision martiale, donc ils peuvent avoir une ouverture sur un autre style, tandis que, bon, sans vouloir critiquer Jean-Claude Van Damme, ça reste un acteur
1: C'est
0: qui
1: ça.
0: a des bonnes bases de sport de combat voilà, qui a fait son truc. Mais bon, voilà, il est dans le show, il est toujours sur les mêmes trucs, mais il va pas se mettre au jiu-jitsu pendant 15 ans de sa vie pour changer son style. En fait, lui, son style, c'est les coups de pied, et il restera là-dessus.
1: Exactement. Alors du coup, pour revenir sur le MMA, on va parler plus particulièrement d'un athlète qui est assez présent sur la scène punk et hardcore. Alors tout le monde le connaîtra pas parce que c'est vrai qu'il n'a pas autant percé que Conor McGregor, etc. Mais ce combattant, c'est Dan Hardy. Dan Hardy, c'est un combattant anglais. À la base, il est ceinture noire de taekwondo et ceinture marron de jiu-jitsu brésilien. Il vient de, si je dis pas de bêtises, pardon, il vient de Nottingham. Et Dan Hardy, il a Pourquoi est-ce qu'on va parler de lui? Alors pour parler un peu des gros combats qu'il a fait, il a quand même combattu Georges St-Pierre pour la sortie, pour la ceinture des mi-moyens. Donc c'est vraiment à l'époque, il y a 10 ans, c'était un des très grands noms de l'UFC, Dan Hardy. Et donc pourquoi est-ce qu'on parle de Dan Hardy? Lors de l'UFC 120 qui a eu lieu à Nottingham, Dan Hardy, il a fait son entrée sur England Belongs to Me des Cox Power. Donc on vous mettra un lien vers la vidéo de cette entrée justement à l'UFC 120 où on le voit rentrer sur England Belongs to Me. C'est incroyable puisque vu que c'est en Angleterre, toute la salle reprend la chanson. Et pour la petite anecdote, en fait, les Coxparers ayant entendu évidemment parler de cette entrée fracassante sur England Belongs to Me ont appelé Dan Hardy et lui ont proposé d'enregistrer en fait une version de England Belongs to Me avec lui. Donc on va écouter England Belongs to Me des Coxparers avec Dan Hardy dans quelques secondes. Et juste pour faire un dernier petit aparté sur son importance sur la scène un peu punk, hardcore, tout ça, de la part de Dan Hardy, c'est un gros fan de hardcore. Il est très fan de Blood for Blood qui... Et d'ailleurs, il a un tatouage, justement, Blood for Blood. Et d'ailleurs, Blood for Blood a même sorti une ligne de vêtements entière en hommage à Dan Hardy. Donc, c'est un beau clin d'œil. Voilà. Et comme je vous disais juste avant, du coup, on va vous diffuser tout de suite Coxparers, England Belongs to Me, avec Dan Hardy, le combattant de l'UFC.

0: Bon, et voilà. Du coup, toi, tu me disais que tu avais un morceau qui te motivait tout le temps, que tu te mettais avant de partir à l'entraînement, parce que tu t'entraînes
1: Ouais,
0: régulièrement.
1: bah il y a pas mal de morceaux comme ça que j'écoute souvent avant d'aller à l'entraînement ou en compétition, surtout en compétition parce que t'as besoin de te motiver et de mettre un peu de violence dans ta tête avant de rentrer sur les tatamis ou dans la cage quoi. Et alors il y a un morceau que j'écoute souvent, mais du coup il n'y a pas trop de lien là, mais c'est Knock Em Out de Lion's Law. Du coup je fais un petit clin d'œil à Swan qui s'entraîne avec moi du coup en jiu-jitsu brésilien. Donc il est bientôt ceinture bleue et surtout il est ceinture marron de judo, hein, Swan. Donc attention, il a un petit background aussi. Et voilà, il est bien sérieux en jiu-jitsu brésilien.
0: Dans, chez Lionso, il y avait aussi Deck qui a pratiqué la boxe
1: Ouais,
0: thaï,
1: Deck effectivement qui fait.
0: qui s'entraînait bien vénère pendant un moment.
1: Ouais, on en a déjà parlé en plus.
0: Du coup, bah voilà, à préciser.
1: Et c'est vrai que j'écoute souvent du coup cette chanson Knock Em Out. Et il y a une autre chanson que j'écoute vraiment beaucoup avant les compètes ou l'entraînement, c'est Violence de Brigada Flores Magón. Ouais, c'est un morceau que j'aime beaucoup. Alors même si ça parle pas à proprement parler de sport de combat, ça parle plutôt de violence dans la rue, etc. Bah ça reste important pour nous le jiu-jitsu brésilien, parce que comme je t'en parlais un peu avant hors antenne, c'est vrai que le jiu-jitsu brésilien ça a toujours été lié, quoi qu'il arrive, à la bagarre de rue. C'est un sport qui a été inventé, développé et surtout massivement utilisé dans les bagarres de rue. Hein. Les Gracie, ils ont tous des casiers judiciaires, il y a tous des vidéos de eux en train de se bastonner dans la rue contre des vigiles, contre des mecs d'autres sports, de boxe thaï, de
0: Ah,
1: voilà.
0: c'est dans leur ADN.
1: C'est dans leur ADN de se bastonner dans la rue, et vraiment le jiu-jitsu brésilien c'est très très lié à ça quoi. Et du coup voilà, bah, donc la prochaine chanson c'est Brigada Flores Magón, Violence. Et je pense que tu veux nous parler un peu du coup de Julien
0: Bah,
1: Tardif.
0: du coup, on peut passer ce groupe-là parce que Julien, il a été champion de France de full contact en 88. Ah, donc lui, il pratiquait le full contact. C'était une des premières boxes pieds-poings qui arrivait en Europe par Dominique Valera, début des années 80. Donc le full contact, c'est les techniques de jambes au-dessus de la ceinture, hein, puis après, bon, les poings normal. Et après, il a beaucoup aussi combattu en kickboxing. Donc le kickboxing, c'est pas de la boxe thaï, hein, c'est il y a les coups dans les jambes, mais pas de coups de genoux, pas de coups de coude et pas de coups de pied à l'intérieur des jambes, c'est tout à l'extérieur. Donc voilà, donc par l'intermédiaire du coup de Julien, on peut passer au Brigada. Ça marche. Voilà.

0: Voilà, c'est passé pour Brigada. Maintenant, ben, un morceau que je voulais qu'on passe, mais lui, il pouvait pas le passer, hein, Loïc, parce que bon, c'est son groupe. Voilà, ça marchait pas. Mais moi, je peux. C'est Tchernobyl, c'est Paris brûle-t-il, qui est dans la dernière compilation de Une vie pour rien, et c'est mon morceau préféré, certainement, sur la compile. Du coup, toi, Loïc, avant de faire du jiu-jitsu, tu pratiquais du karaté Kyushinkai.
1: C'est ça, ouais.
0: Du coup, bah, explique vite fait pour les non-initiés ce que c'est par rapport. Il y a plusieurs styles de karaté. Le plus connu, c'est le Shotokan, mais le Kyushinkai, c'est karaté par KO.
1: C'est ça,
0: Et
1: c'est ça, c'est
0: bah,
1: ça.
0: vas-y, explique un peu les techniques.
1: Bah du coup, pour raconter un peu comment moi j'ai commencé les arts martiaux en soi, c'est parce que j'étais vraiment une victime quoi. J'étais le genre de mec qui se faisait tabasser au collège, au lycée, et en gros quand je suis arrivé en seconde, j'en ai eu un peu marre. Même un peu avant même et j'ai commencé du coup le karaté Kyokushinkai. Donc le karaté Kyokushinkai c'est le karaté que vous pouvez retrouver au K1, que vous retrouvez dans la plupart des compétitions de pieds-poings. Si vous voyez qu'il y a un karatéka dedans, bah c'est
0: Il y a eu un légendaire suisse qui a été un des premiers
1: ouais c'était
0: à Andy Hug.
1: Andy Hug
0: Ouais,
1: qui est
0: j'adore.
1: malheureusement mort d'une leucémie
0: Ouais.
1: mais ouais Andy Hug grosse légende. Il y a Globe Feitosa pour les plus anciens. Voilà, il y a une paire de champions qui sont venus du Kyokushinkai. Donc moi j'ai fait du Kyokushinkai en gros pendant 2 ans et en fait bah, rapidement après je suis tombé sur des vidéos du Pride etc. où je voyais bah, notamment la vidéo qui m'a tout fait vriller, c'est ce combat entre Bob Sapp et Minotaur où en gros bah, Bob Sapp qui est un ancien footballeur américain qui a un physique c'est plus un gorille qu'un être humain, hein. Il a vraiment le physique de Teddy Riner, il est gigantesque et il combat Minotaur qui est un petit brésilien en gros. Et pendant tout le combat, Minotaur se fait dérouiller la tronche et au final il fait une clé de bras à Bob Sapp. Et donc voilà, c'est un peu le truc qui m'a fait arrêter le Kyokushinkai et qui m'a fait dire en fait faut que j'apprenne à me battre au sol quoi. Et donc voilà.
0: Alors, juste une petite anecdote pour le Kyushinkai, le maître japonais qui a, je ne sais pas si c'est lui qui l'a inventé vraiment,
1: Si,
0: mais qui
1: c'est
0: est aussi
1: Masoyama.
0: Masoyama, voilà, et qui est le précurseur dans ce style. Lui, en fait, bon, le Kyushinkai s'est basé quand même sur des frappes très dures. Allez, le kick, les coups de poing. Donc lui, en fait, sa démonstration favorite, c'était de mettre KO des taureaux.
1: C'est ça.
0: Et des taureaux, donc il a eu quand même des mésaventures, des taureaux qu'il n'a pas mis KO et qui ont tout bousillé. Donc il y a eu quand même, voilà, il a eu des petites mésaventures comme ça. Mais bon, voilà, le mec, en fait, c'était son truc. C'était, voilà, il mettait un taureau face à lui et c'était de le coucher sur une patate. Donc
1: C'est
0: bon,
1: ça.
0: on peut dire qu'il était vraiment dans la patate de forain là.
1: Ouais, et puis pour la petite histoire, Masoyama, en gros, est pas japonais, hein, il est coréen, et à l'époque, c'était un peu la baston entre la Corée, c'était la guerre, hein, entre la Corée et le Japon. Il a quitté la Corée pour s'installer au Japon, il était ceinture noire de taekwondo, mais le taekwondo, à l'époque, c'est pas le taekwondo qu'on connaît aujourd'hui, qui, très franchement, ne ressemble plus à rien, qui ressemble limite à du French cancan plus qu'autre chose. À l'époque, le taekwondo, c'était vraiment un sport très efficace avec les poings aussi. Et en gros, Masoyama est arrivé au Japon et a commencé à s'entraîner dans des karatés un peu différents. Voilà, il s'est fait dégager de pas mal d'académies et il est parti s'entraîner tout seul dans les bois pendant. C'est la légende qui raconte ça. Hein,
0: Moi, j'avais entendu qu'il
1: pendant.
0: s'était entraîné tout seul suite à un échec
1: C'est ça.
0: de démonstration. Et en fait, il s'était remis en question. Et en fait, du coup, il s'est isolé,
1: C'est
0: effectivement.
1: ça, il est parti s'entraîner dans les bois voilà, si l'histoire de Masoyama vous intéresse, il y a un très très bon film qui s'appelle Fighter in the Wind, le combattant dans le vent qui raconte la vie de Masoyama et vraiment je vous invite à le regarder, c'est super intéressant. Et oui, ça finit sur cette fameuse scène où Masoyama met KO des taureaux et casse les cornes aussi des taureaux d'un coup de main quoi.
0: Voilà. Et il a été très populaire au Brésil, non? Il n'y a pas des vidéos où tu le vois arriver au Brésil et en fait il y a des trucs qui sont organisés vraiment spécialement pour
1: Ouais,
0: lui.
1: alors
0: Mais très tôt, hein, je parle de ça.
1: ce qu'il faut savoir en fait, c'est que le Brésil, c'est la. Alors ils appellent ça une colonie, mais c'est la plus grosse colonie japonaise du
0: Voilà,
1: monde.
0: du coup il était.
1: C'est aussi pour ça que, quand on dit colonie, c'est pas que ça appartient au Japon, c'est juste que c'est une terre d'exil pour les Japonais, et c'est la première terre d'exil des Japonais au monde. Donc après le Japon, le deuxième endroit où il y a le plus de Japonais au monde, c'est au Brésil. Et donc c'est pour ça que quand vous allez au Brésil, vous avez bon, le jiu-jitsu qui est partout, effectivement, mais vous avez aussi énormément de judoka et d'académie de judo, et aussi bah, du coup de karaté, parce qu'en fait, bah, les Japonais, en arrivant là-bas, ils ont aussi apporté un peu leur culture. Et donc Masayama, c'est plutôt les années 60, 50-60, et effectivement, quand ils partent au Japon, bah ouais, là-bas, c'est un accueil...
0: Au Brésil,
1: c'était effectivement un accueil de star.
0: Bon, bah du coup, voilà, c'est parti pour Tchernobyl, Paris brûle-t-il.

0: Ok, voilà, du coup, il y a deux groupes que je voulais citer pendant cette session. Il y a un qui est Pick It Up, ça parlera pas à beaucoup de gens, mais Pick It Up, c'est un groupe de ska dans les années 80 à Paris, hein. Première moitié des années 80, deuxième moitié, pardon. Et dans Pick It Up, en fait, il y avait Fred qui faisait la sécu en fait, sur tous les concerts à Paris. Avec Grand Alain, Sergio, Fabian et tout ça, donc grosse sécu bien lourde, voilà, qui en ont vu, qui en ont bavé et tout ça. Mais Fred, du coup, c'est un vrai pratiquant. Son père était prof de judo, il a commencé le judo à 3-4 ans et il a été au pied-point très vite parce que, bon, en rapport avec les mecs avec qui il bossait en sécu et tout ça. Donc il a fait partie de cette première génération qui était dans un style et qui s'est tout de suite mélangé à d'autres styles. Mais avec tout de suite des mecs d'un très haut niveau, hein, des mecs bon, voilà, qui étaient pratiquants, qui faisaient de la sécu, la bagarre et tout. Donc voilà, du coup dans les années 90, il est parti avec tous ces gens avec qui il s'était mélangé, donc je résume assez vite, il est parti en Hollande pour apprendre le pancrace. Ce combat, ce style de combat qui a un mélange de plusieurs styles,
1: En
0: qui
1: fait,
0: est précurseur.
1: historiquement parlant, le pancrace c'était pratiqué depuis toujours en fait en Grèce antique, hein, ça faisait partie des Jeux Olympiques, donc c'était vrai, c'était du MMA à proprement parler. Alors c'était pas autant poussé évidemment, il faisait pas des triangles, il faisait pas des clés de bras comme on peut voir encore aujourd'hui, etc. Mais le pancrace en Grèce antique, hein, qui s'appelait le pancration à l'époque, les mecs se battent, commençaient debout, donc ça commençait par du pugilat, il y avait de la lutte, ça finissait au sol et ils avaient le droit encore de se frapper au sol, donc on est vraiment sur un truc très très proche du MMA. Mais le pancrace, comme je le disais au début de l'émission, tel qu'on le connaît ici en France, c'était un peu le MMA à la française, où on avait pied-poing debout, lutte, amené au sol, soumission, mais on n'avait juste pas le droit de frapper l'adversaire au sol.
0: D'accord. Du coup, Fred, qui jouait dans Pick It Up, il a fait partie de cette première génération, donc ils ont été les bases en France. Et lui aussi, il est parti en Angleterre, donc là-bas, il a fait ça aussi en Angleterre. Et donc, bon, le gars, il a quand même un super CV, je vais pas tout énumérer. Mais il faut savoir que ça a été le premier, ou l'un des premiers, mais je crois que c'est le premier, à arbitrer le combat en cage en Angleterre en 2000 à Portsmouth. Alors qu'il me disait que il y avait les flics dehors, c'était encore à peine officiel et qu'il savait même pas si le combat pourrait avoir lieu. Et bon, ça s'est fait, mais voilà, faut savoir que c'est un Français qui a arbitré le premier combat en cage là-bas. Après, il est revenu dans les débuts 2000, fin des années 2000, il est revenu en France, il a ouvert son club dans le sud de la France, au Pays Basque, et il a formé des mecs, certains sont à l'UFC pour différents postes. Et voilà, donc il a formé des gars sur vraiment le pied-point, le sol et tout ça. Donc c'est un mec, il a vraiment un gros CV. Donc voilà, c'était impossible de passer au travers pour lui. Donc il a joué aussi avec Kambui dans Original Gangster, donc c'était après Pick It Up. Donc voilà, ils avaient fait la première partie de Addicts et tout ça. Donc c'était son deuxième groupe qui faisait avec Kambui, donc pour la culture musicale. Donc c'est parti pour Ska Sax.

Voilà pour Pick It Up. Et maintenant, un autre groupe que je voulais aussi vraiment citer, bon, c'est Luger. Alors là, musicalement, on va passer sur un autre créneau. C'est un peu plus speed. C'est plus rock. Luger, c'est le groupe de Christopher qui joue avec les Templars. Donc là, j'allais pas passer les Templars. Hein, je passe le groupe de Christopher. Donc Christopher, pareil, un bon palmarès au niveau de combat. Il a pratiqué pendant 8 ans. La boxe anglaise et pendant 14 ans la boxe thaï, hein, qui continue d'ailleurs. Il a fait de la compète en boxe thaï, hein, il a fait pas mal, enfin pas mal plusieurs combats, certains qu'il a gagné par KO, d'autres bon, au point. Il s'entraînait en Thaïlande aussi. Il a arrêté la compète en gros parce qu'il me disait que bah, tu t'entraînes pendant 2 mois. Tu te prives de plein de choses, tu fais pas la fête avec les potes, tu te tapes pas de gonzesses, il n'y a rien du tout, tu te serres la ceinture et puis bah, au dernier moment, tu es dans le vestiaire, le mec il se pointe pas. Donc ça lui est arrivé, genre je crois une dizaine de fois, donc il a jeté l'éponge, ça l'a vraiment saoulé. Donc voilà, donc, mais il continue à s'entraîner, il entraîne aussi, en plus de son boulot. Et voilà, c'est un vrai passionné comme nous, je pense qu'il n'arrêtera jamais. Voilà, puis pour dire Luger, c'est avec James qui jouait avant dans Bottom of the Barrel avec Gérard dans les années 90, qui était un très bon groupe. Et après, il a joué avec 45 Adapters, toujours avec Gérard et avec aussi au début Christopher. Donc voilà, donc Luger, deux super potes et évidemment Christopher qui doit être absolument représenté sur cette session. Donc c'est parti pour leur titre Feel No Pain.

0: Voilà, bon, on va bientôt arriver sur la fin de l'émission, donc je te refile la parole, Loïc, parce
1: Ouais.
0: que...
1: Bah moi je voudrais juste passer un morceau de Razorblade qui s'appelle Demolition Man. Demolition Man c'est du coup c'est une chanson en hommage à Alistair Overeem. Alistair Overeem son surnom, c'est Demolition Man. Donc pour ceux qui connaissent pas Alistair Overeem, c'est un champion de poids lourd, il a combattu partout, il a fait le Pride, il a fait le K1, là maintenant il est à l'UFC. Pour donner les quelques noms qu'il a battus, il a battu Werdum, il a Mark Hunt, Vitor Belfort, Andrei Arlovski, Dos Santos, Frank Mir, Brock Lesnar, bref, il a battu tout le monde en gros ce mec. Il s'est fait battre récemment par Cocorico, un mec avec qui je m'entraîne, Francis Ngannou. Mais bon, voilà, il est juste tombé sur un mec un peu plus puissant que lui, ce qui me paraissait un peu impossible. Et Razorblade, bah, ont sorti ce son en hommage à Alistair Overeem. J'ai essayé de chercher des infos sur les mecs de Razorblade, savoir s'ils s'entraînaient, si c'était juste un hommage ou quoi que ce soit. J'ai pas trouvé de traces, en tout cas, dans leurs interviews. Mais bah, bref, toujours est-il que moi, Razorblade, c'est un groupe que j'adore. Ça plaît pas à tout le monde, mais moi, je kiffe énormément. Voix très très rock.
0: On est là pour se
1: Et
0: faire plaisir.
1: exactement, donc on va mettre Razorblade Demolition Man, la chanson qui est sur Alistair Overeem.
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2: Bon ben voilà, on arrive bientôt sur la fin de l'émission, mais il y a tellement à dire que du coup il y aura un volume 2 qui sera en partie un peu comme ce premier volume. Et puis après, bon, on construira aussi un autre sujet plus traditionnel sur les différents styles et les représentants, les légendes de ces styles. Mm-hmm. Parce qu'il faut leur rendre honneur aussi, c'est quand même, ça fait partie de notre truc. Et voilà, du coup, on va finir avec quelques morceaux. Donc toi, tu avais Analogs.
3: Moi, j'ai The Analogs, donc c'est un groupe polonais qui ont composé du coup la chanson d'entrée de Jan Blachowicz. Blachowicz, c'est l'actuel champion des lourds légers à l'UFC, qui est polonais aussi. Et donc, ils ont composé cette chanson qui s'appelle I Will Never Give Up, spécialement pour lui. Et donc, depuis qu'ils ont composé cette chanson, Blachowicz rentre du coup à l'UFC sur The Analogs, I Will Never Give Up.

0: Du coup, moi je vais finir avec un petit antipathique, hein, parce que y a David, le chanteur, qui a toujours pratiqué la boxe bon, en tant qu'amateur, mais voilà, c'est un passionné. Ça fait 30 ans qu'il pratique. Il est très investi dans son club en plus. Et puis il y avait Phil à la batterie, hein, qui était à cette époque-là, faisait pas du Krav, il faisait de la boxe thaï. Du coup, voilà, il avait fait des petites compétitions aussi, Phil, à cette époque-là. Donc voilà, il y a énormément de groupes que j'aurais voulu citer mais qu'on pourra pas. Il y a Bolshoï, il y a Taxi Driver pour Sylvain, Bolshoï pour je sais plus lequel, mais qui pratique la boxe thaï en vraiment compétition. Il y a les Swingo pour Jean-Luc, mais on les mettra dans la prochaine édition. Il y a encore plein d'autres groupes, hein, on peut pas tout citer. Et voilà, on avait beaucoup de choses à dire pour ce premier volume. Et voilà, du coup, on les mettra tous, enfin tous. Une partie dans la prochaine série. Donc écoute mon Loïc, c'était bien cool.
1: Bah merci David en tout cas.
0: Ah, j'espère que ça plaira aux gens. Et je pense que bon voilà, il y a quand même beaucoup de passionnés de sport de combat au sens large. Et du coup c'était très cool. Mais voilà, obligé de faire beaucoup de blabla parce qu'en fait si on coupait toutes les 30 secondes pour vraiment raconter un truc, ça perdait un peu le fil de l'histoire. Et voilà, c'était bien pour la culture générale de rester sur les sujets complets. Donc un peu moins de musique, un peu plus de blabla là, mais voilà, c'est aussi de connaître bien des sujets et pas pour le coup juste le survoler. On voulait faire des sujets un petit peu approfondis et là je pense que tout ce qui est MMA approche, voilà, on a bien rempli le truc, je pense.
1: Exactement. Et du coup, si jamais vous êtes intéressé par tout ça, n'hésitez pas à me contacter si vous voulez vous entraîner et que vous êtes à Paris. Et sinon, si vous voulez suivre mes podcasts, qui pour le coup, c'est plutôt de l'analyse technique des combats à l'UFC, un peu comme un téléfoot, quoi. Donc c'est, je répète, c'est Bagarre Générale sur la chaîne YouTube First Team Sport. Donc n'hésitez pas à aller voir. Et puis, vous verrez, les skins sont bien représentés puisque je me cache pas, hein, quand j'arrive là-bas, je suis looké. Voilà.
0: Ok, allez, salut les drouillis, à bientôt.

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Salut à tous, vous êtes bien à l'écoute de Druiz Radio, c'est Wati. On part pour une nouvelle découverte dans le 93 avec un groupe qui s'appelle LKP, formé autour du graffeur KLM et de Loki à la guitare qu'on retrouvait dans Street Poison ou encore Mercenaries ou Salvation City Rockers. J'ai l'impression que le reste du groupe, plus ou moins les membres actuels de Mercenaries. LKP nous viennent de Neuilly-Plaisance dans le 93 en banlieue parisienne et nous servent une sorte de mélange entre punk rock et hip-hop qui peut rappeler Transplants ou les Winkles. On écoute tout de suite LKP, le respect est mort.

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3: Bonjour à toutes et à tous. Nous sommes mercredi 21 avril 2021 et c'est l'heure de la playlist des auditeurs. Ici Ed, je suis ravie de vous retrouver une nouvelle fois. On va démarrer tout de suite avec Bishop's Green et le morceau Another Door, demandé par Bertrand de Nantes. Extrait donc de leur album Pressure, sorti en 2014.

Slavek de Vienne en Autriche nous demande d'écouter le morceau Unité, extrait de l'album d'une même voix sorti en 2016 par Comintern Sect.

Allez, un peu de trash maintenant avec ce morceau de DRA, Beneath the Wheel, sorti dans Trash Zone en 1989. C'était la demande de Chloé de Lens. Bonne écoute.

grosse diversité de styles d'Andrew Guise Radio. Maintenant, on passe à un peu de punk 77 avec les Buzzcocks et le morceau What Do I Get, demandé par Florian de Lille.

Écoutons tout de suite une rareté. Il s'agit de Tueur de Stars de RAS, un groupe de Caen, qui est sorti sur le label Mémoire Neuve, label créé en 2006 et fixé en région parisienne. C'est un label qui s'est spécialisé dans la sortie de disques de groupes français inconnus dans l'underground dans les années 70 et 80. Donc tout de suite, RAS ou RAS, je ne sais pas comment on dit, Tueur de Stars, demandé par Rémi de Paris.

Maintenant, on va demander passage de Skunks Offensive, demandé par Gavroche de Nantes. C'est un morceau qui est sorti sur la compile Riposte Records en 1984, aux côtés de Kidnap notamment. Très bonne écoute.

Stevan de Novi Sad en Serbie nous demande d'écouter le groupe Takers and Users avec le morceau Hometown Heroes.

Sorti sur la compilation Chaos en France volume 1 en 1983, on va écouter tout de suite Les Petits Vauriens du groupe Dry O'Clock. Ça a été demandé par Simon.

Chico de Toulouse nous demande d'écouter Rebelle de Lingua Franca, ce groupe de Montréal sorti chez Home Records avec des membres de Force Majeure, King Kans et Ibrahim et les Dompteurs de Tigres. Bonne écoute.

Tout de suite, on va écouter Salvation City Rockers à la demande de Warf avec le morceau de très bonnes circonstances qui s'appelle Le Monde de Demain.

On va aller en Grèce cette fois-ci avec le groupe Bootstroke et le morceau en grec. Je vais essayer de bien le prononcer. Selon Google Trad Prononciation, ça se dit Otan Inichta Mekai. Et ça a été demandé par Romain de Arras.

Et on va aller maintenant du côté de Belfast pour écouter les copains de Stiff Little Fingers. Je nommais Rudy et le morceau s'appelle Big Time, sorti en 78. Demandé par Lorraine la banane.

Et on va finir cette playlist des auditeurs pour aujourd'hui avec le morceau Les Sentiers de la Gloire de Akran, sorti en novembre 2020 chez Chrom Records. Ça a été demandé par Jonathan de Picardie. Je vous dis à très bientôt sur la playlist des auditeurs ou sur d'autres émissions sur Droogies Radio. N'oubliez pas de nous envoyer vos requêtes et bonne journée à vous. À bientôt, ciao.

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0: Bonjour à toutes et à tous.
1: Bonjour à toutes et à tous.
0: Et bienvenue pour ce nouvel épisode
1: à l'Ouest. Un nouveau sur la tour de radio.
0: Aujourd'hui, on va aller du côté de la Pologne.
1: Salut souris.
2: Salut Milky, salut
3: tout le monde.
2: C'est un peu notre classique.
0: On commence avec du gros classique.
3: Deux morceaux de Wrocław.
2: Le premier c'est Oi Oi Oi Oi Oi Oi Oi Oi.
3: Donc je comprends, ça va.
2: Et le deuxième morceau c'est Meranich, qui veut dire un œil.

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1: Attends, arrête-toi deux secondes, C'est quoi ton blaze?
2: Daniel,
1: Chéri Bibi. Daniel Chéri Bibi? Ah ouais. C'est toi qui as fait un nouveau numéro de Chéri Bibi, là? C'est le 15e?
2: C'est ça.
1: Ouais, j'ai une question, en fait, qui vient à l'esprit, là. C'est,
2: Tu me laisses en place, s'il te plaît.
1: C'est pourquoi? Pourquoi?
2: Pourquoi? Parce que c'est le 15e de la nouvelle série.
1: Et ça parle de quoi?
2: Ça parle de culture populaire.
1: Et c'est tout?
2: Non, de la Nazi Exploitation en Israël.
1: Ouais.
2: De Prolo dans le cosmos.
1: Ouais.
2: De reggae, de punch, de ska, de ciné, de littérature.
1: Ok, là c'est trop long ce moment. Dis-moi, j'ai l'impression que chez la Bibi, ça a atteint le statut de quasi magazine. Alors, couleur, papier glacé, distribution internationale, bureau chez Bolloré, etc. Est-ce que.
2: On est en train d'être racheté par Bolloré, on attend un peu. On attend un peu qu'ils nous fassent une offre meilleure.
1: Ok, mais tu regrettes pas un peu l'époque des collages et des photocopies?
2: Si, énormément, mais. J'avais des petits Roumains qui bossaient pour moi avant, mais ils ont été régularisés et ça marche.
1: Est-ce que avec la fortune accumulée avec les 14 premiers numéros, qu'est-ce que t'as acheté?
2: Une bière.
1: C'est tout? Une grosse bière?
2: Ouais, une super grosse bière de fou.
1: Est-ce que t'as envie de passer un bonjour à quelqu'un en particulier ou tu t'en bats les couilles?
2: À Aurélie, qui faisait un super zine, qui va faire à nouveau un super zine qui s'appelait Apatride, qui s'appellera Apatride à nouveau. Parce que son zine, il est super, il nous manque. Reviens, Aurélie.
1: Ok, et tes chaussures, elles sont bien là, t'as pas chaud?
2: Non, ça va, mais on n'a pas la même pointure, je cherche pas.
1: Putain, merde. Bon, vas-y, casse-toi.

0: Ces derniers mois, il parlait beaucoup de politique, ça c'est sûr. 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

De retour sur la programmation de la Drouguise Radio, à suivre les Tekel avec la crise de la bière. Et quoi de mieux que cette chanson pour vous introduire l'émission de Thomas Troisbières tous les mardis à midi. C'est Hold My Beer, une émission garage punk de notre fucking kid préféré.

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On commence un nouvel épisode de 45 Revolutions avec The Samples qui a enregistré une nouvelle version de Government and Fall en septembre et qui se relance dans une tournée. Pour l'occasion, ils ont ressorti une compile CD qui s'appelle Blood and Thunder et sur laquelle on retrouve cette version 2021. On enchaîne avec le groupe anglais Newton Neurotics et le morceau No Respect de leur album Beggar.

Oi Cry des Japonais de Martins et avant c'était Newton Neurotics No Respect, un morceau contre le sexisme. Un groupe qui s'est formé en 79 au nord de Londres et qui s'est surtout fait connaître grâce au single Mindless Violence et Kick Out the Tories après l'élection de Thatcher, et aussi avec une reprise des Members de Solitary Confinement qui est devenue Living with Unemployment. La suite avec Vicious Rumors et Génocide.

Caméra Silence avec Semaine Rouge, extrait du 45 tours qui est sorti chez Euthanasie fin août. Une version enregistrée en 82 et avant on a écouté Renegade du groupe anglais Génocide de la fin des années 70 et Vicious Rumors, le morceau Nobody's Fool. On continue avec The Rots, Out of Order.

Lady and the Hot Rods, Ignore Them, de l'album Life on the Line de 1977. On continue la playlist avec les Hollandais de The Magnificent.

The Magnificent, She Sends You All, suivi de Décadence de Traître, extrait du maxi-single d'Orbien de 2016. On enchaîne avec Serious Drinking et le single de 83 Hangover, et avec les New Yorkais de Reagan Youth.

Serious Drinking et Reagan Youth, No Class, de l'album Youth Anthems for the New Order, de 1990. Ensuite, deux extraits de la démo de Venom, un groupe qui est assez méconnu. Ils étaient de Swansea, au Pays de Galles. Initialement influencés par la première vague de punk britannique de 77, ils ont fini par être associés à la scène Oi en pleine expansion. Ils ont fait trois enregistrements, mais il n'y a eu que deux morceaux qui sont sortis sur des compiles. Un titre sur le sampler punk de Swansea, qui est désormais introuvable et qui s'appelle Sex, Violence and the Eternal Truth. Et un autre sur Secret Records, le 45 tour Back on the Streets, qui accompagnait l'album Oi Oi That's Your Lot. On écoute le morceau Saturday Afternoon Trouble et une reprise de Slaughter and the Dogs, Where Have All the Boot Boys Gone?

On vient d'entendre Bombardier pour elle. On continue avec une version avec chant féminin du morceau Cider de The Expelled, apparu sur la compile de Rot Records, A Kick Up The Earth, en 1985.

The Expelled Cider. On écoute ensuite un nouveau morceau des Mexicains de Metz. C'est un extrait de leur EP Fuego Fuego Fuego qui est sorti en septembre. Le morceau s'appelle For the Win et après on écoutera Rotax, un groupe de Majorque, avec le morceau Sonrisas Heridas, un extrait de leur démo sorti en 2020.

Rotax précédé de Mess et un de leurs derniers morceaux For the Win, qui apparaît aussi sur la compilation Oi the Antidote, un double LP qui est sorti la semaine dernière chez Crossbar Records. On part à Portland dans l'Oregon avec un groupe que j'ai découvert en écoutant l'émission du Bistrot des Nazes sur la scène de Portland, que vous pouvez retrouver sur Mixcloud au passage. Ça s'appelle The Decade, un groupe plutôt récent car l'album est sorti en 2019. On écoute le morceau PDX Punks et ce sera suivi de Frankie and the Flames.

Frankie Flame on Your Bike, et avant c'était The Decade, PDX Punks. On termine cette émission avec la phase B du single Summer of 81 des Violators, Live Fast Die Young.

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Bienvenue dans Formule Express, un groupe, quelques titres. Vous êtes sur Droguiz Radio. Aujourd'hui, The Foreskin. Formé en 1979 dans l'East End de Londres, The Foreskin est l'un des groupes fondateurs de la scène Oi. Le groupe connaît plusieurs changements de line-up. La formation la plus connue réunit en 1980 Gary Hodge, Austin Tom McCourt à la basse, Steve Rockabilly Peer à la guitare et John Jacobs à la batterie. Il y a plusieurs changements, notamment avec Tony Panther Cunnings puis Roy Pierce au chant. Avec leur oi brut, leur refrain fédérateur et leurs textes parlant notamment de vie urbaine, de chômage et de rapport avec la police, ils deviennent rapidement une référence de la scène britannique. Tout de suite, Evil, Clerk Skinhead et One Look for Them.

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0: On continue avec un choix radioactif, c'est bien sûr celui de Steven de Valogne, et aujourd'hui il nous a choisi Alta Tension avec Mondo Animal.
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2: Salut les auditeurs de la Droogies Radio, c'est Swindle en tournée avec Noart. Et là, ce soir, je suis à Anvers et j'ai l'honneur de, pour The Wheels, d'accueillir mes amis de Béton Armé. Bonjour Béton Armé.
3: Salut Simon, ça va?
4: Salut, c'est Dan.
2: Ça fait grand plaisir de vous voir. On est aujourd'hui à Anvers, c'est le début de votre tournée. Comment ça se passe? C'est le retour en Europe depuis la dernière tournée qu'on avait fait ensemble. Qu'est-ce qui a changé depuis la sortie de l'album? C'est votre troisième tournée en Europe. Qu'est-ce qui a changé depuis cette tournée-là? Depuis la première tournée?
3: Ça se passe super bien. C'est le quatrième concert, je pense, de la tournée. Et on était venu avec Puffer l'année dernière et on avait fait avec Cran l'année précédente. Et franchement, on voit l'évolution. Il y a du monde, en fait. Ça marche hyper bien. On est vraiment content, en fait, de retrouver le public européen et français en particulier. Ça fait plaisir de jouer devant des gens qui comprennent les paroles. Et ouais, donc ça, on est vraiment content, en fait. Ça se passe vraiment bien.
4: Oui, pareil, juste en commençant la tournée, on a commencé à Nantes, on a joué au Ferrailleur et on avait joué au No Man's Land. C'était notre première date de la tournée avec Cran. Alors, c'était un beau party et après, on s'attendait à un bon concert, mais il y a plus que 220 personnes. Plus que ça. Ouais. Incroyable. En fait, c'était plein et encore, comme Lydie, le fait que les gens connaissent les paroles, et c'est toujours impressionnant. Là. Peu importe la ville qu'on fait en France, on va avoir des gens qui viennent chanter avec nous. Et c'est très bien, c'est très bien. Jusqu'à date, c'est parfait. Il nous reste encore 27 concerts, mais on sera bon rendu à Paris.
2: Donc l'album est sorti il y a un an. Il y a eu un gros retour sur cet album et tout. C'est quoi les prochains projets? Est-ce que vous avez prévu d'enregistrer bientôt? Qu'est-ce qu'il y a dans les tuyaux?
3: Exactement. En fait, l'album est sorti il y a un an, mais c'était au même moment qu'on faisait la tournée. Donc, en fait, je pense qu'au moment de cette tournée-là, les gens ne l'avaient pas encore entendu. Donc, maintenant, on sent l'impact que l'album a eu sur le public. Et c'est vraiment cool. En fait, la réponse est super bonne et c'est génial. Et pour ce qui est du futur, en fait, on a déjà prévu d'enregistrer au mois de novembre le prochain album qui, on espère, sortira au printemps 2027. Toujours sur le label La Vida es un Mousse. Normalement, on aura 10-12 nouveaux morceaux à vous faire entendre
5: courant de la prochaine année.
2: Restez à l'écoute. Pour cette tournée, vous bossez avec Swamp. La tournée d'avant, si c'était Swamp. Je pense que, de mon point de vue, ça vous apporte aussi des dates que vous ne faisiez pas forcément avant. Qu'est-ce que vous pensez de tout ça? Est-ce que c'est un truc que vous recherchiez aussi, j'imagine?
4: Oui, exactement. Le travail à Diego. Diego fait un super bon travail. Les dates sont venues quand même tout seul. Il y a les bonnes connexions et tout. Mais oui, en fait, on cherche à déléguer un peu plus et à avoir des bonnes tournées avec l'entremise. Aussi, notre agent Dano qui travaille avec Diego, tout se fait plus facilement. Et tu vois, par première expérience avec Puffer l'an passé, ça s'est super bien passé. Alors, on était comme, pourquoi pas essayer encore et voir. Et jusqu'à date, ça nous emmène que des trucs bons.
3: Et on voit aussi un truc qui, au fur et à mesure que le groupe évolue, on se fait offrir des festivals qu'on avait auxquels on n'était pas invité avant. Donc on voit que ça change. Il y a l'ampleur des concerts, les salles sont plus grosses et tout. Donc on voit l'évolution du groupe comme ça. Et puis je pense qu'il y a beaucoup de ça qui est attribuable à la collaboration avec Swamp. C'est des contacts que probablement qu'on n'aurait pas autrement. Donc c'est tout positif pour nous. On est bien contents.
2: Ok. Ce soir, c'est un beau concert. On est donc à Anvers. Le line-up est assez cool puisque ça joue avec Savage Beat, Noart et Robert. C'est un peu mixé comme line-up. Est-ce qu'il y a d'autres dates où c'est comme ça et quelles sont les dates qui vous, qui vous chauffe le plus sur cette tournée à peu près?
4: Ben moi, tu vois, je trouve que le concert reste quand même assez œil en soi, mais de différentes façons de l'approcher, disons. Donc nous et Robert, nous avons un son un peu plus hardcore, une approche plus hardcore la chose. Savage Beat et No Heart, on touche vraiment rock'n'roll, garage, c'est bien. On est super content de partager la scène avec tous ces bons groupes. On a joué avec No Heart il y a quelques mois. Dans leur ville, à Victoria, et c'était probablement le meilleur concert de la tournée, si c'est un des meilleurs, en fait. C'est super bien, c'est un groupe excellent, et oui, on a bien hâte.
3: Et ouais, c'était une des dates, personnellement, que j'avais le plus hâte, en fait, donc ça, c'est cool. Il y en a quelques-unes comme ça, Paris, ça va être bien, comme toujours. Et ouais, celle-là, ça en était nous. Franchement, on avait hâte de jouer ce concert.
4: Juste pour rappeler, moi je faisais plus allusion au fait de la tournée canadienne que Victoria, c'était le concert que j'entendais le plus. Mais oui, Paris avec RAS et Criminal Damage. Et c'est qui d'autre qui joue?
3: Eh bien, Rue Barba.
4: Rue Barba. Faut pas oublier Rennes. Okay.
2: Parfait. Vous avez pas mal fait des festivals aussi, du coup, là où il y a eu pas mal de hardcore aussi, vous allez faire une tournée avec Agnostic Front. Le son a un peu évolué vers ce style-là. C'est un truc qui a la cote, le hardcore, en ce moment aussi, il faut pas se mentir. Et je sais que c'est aussi un truc que vous écoutez tous. Est-ce que c'est un truc dans les prochaines sorties à venir vers lequel vous allez un peu plus tendre, un son encore plus hardcore?
3: Bah, je pense que déjà, en fait, ce qu'il faut dire, c'est qu'on vient de la scène hardcore, surtout, en fait, moi, Dan et Fabio, Rémi peut-être un peu moins, mais moi, j'ai grandi dans cette scène-là, donc en fait, ça a toujours eu du sens pour moi de jouer un peu avec des groupes comme ça. Mais c'est clair que avec Angel Dust, maintenant avec Agnostic Front, des trucs comme le Sound and Fury qu'on a pu faire, c'est ça fait une espèce de retour à ce que je connais, avec quoi j'ai grandi, donc ça fait plaisir d'être là. Et puis on a toujours essayé, en tout cas Dan pourra compléter là-dessus, mais j'ai l'impression que ce qu'on faisait, c'est de la oeil avec l'énergie du hardcore. C'est ce qu'on essayait de faire depuis le début. Donc il y a quand même un truc logique à s'associer avec ces scènes-là.
4: Fabio
3: complète.
2: Fabio vient nous rejoindre. Salut Fabio.
6: Salut, ça va? Ben ouais, je pense que aussi, veux pas, dans l'écriture, on veut toujours se surpasser puis essayer des nouveaux trucs puis... Juste pas se mettre de limites sur les styles de musique qu'on joue, puis juste avoir du plaisir en écrivant puis en jouant, puis tu sais, on tire de l'inspiration de tout plein de styles de musique, que ce soit la oi, le hardcore, le dance, je sais pas moi quoi, à quoi tu peux penser, on s'inspire quoi, c'est un peu ça notre délire là, d'explorer, puis tu sais, de garder évidemment les racines, mais d'explorer puis d'avoir du plaisir.
4: T'sais. Un peu à l'image du prochain album, en vrai, c'est les racines du groupe seront respectées. Ça va être béton armé. Pas grande surprise, mais c'est sûr que, comme Fabio dit, on aime s'amuser avec le tout. Tu vois, genre, le fait de faire autant de tournées, de concerts, on veut s'amuser et emmener ça dans des directions qui nous intéressent, en fait, où est-ce qu'on veut évoluer le son. Et on verra. Jusqu'à date, c'est très bien.
2: On approche de la fin de cette petite interview. Est-ce que vous avez des recommandations pour nos chers auditeurs de la Drouguise Radio?
3: Qu'est-ce qu'on a écouté dernièrement?
6: Vous savez, moi, je connais rien. Negative approach.
2: Ça marche, hein,
3: ça marche. Ouais.
4: Sincèrement, je recommanderais la sobriété naturelle.
2: Quelle marque de protéines?
4: Non, mais en vrai, ce soir, on joue avec le groupe Robert qui ont sorti un démo et c'est vraiment excellent. J'ai vraiment hâte de faire quelques concerts avec eux et avec Rancœur aussi. Plusieurs ouais, c'est ça que je voulais dire.
2: Il va sortir un nouvel album qui est très bien bientôt.
4: Mais sinon rapide dans ma main. Désolé,
3: qu'est-ce qu'on va écouter?
7: Ah ben le nouvel album de Basement. C'est trop bien.
5: Ouais, ben on peut le dire parce que ça a été annoncé, mais on va faire une dizaine de concerts avec Basement, dont le nouvel album est absolument excellent, je trouve, dans un style différent d'une autre, mais ouais.
2: Ok, merci encore mes chers amis de Béton Armé. Est-ce que vous avez un dernier mot pour nos auditeurs de la Drouguise Radio?
7: Ouais, ben lâchez pas la haie. Meilleur genre musical, on vous aime et on espère de faire plus de dates en France dans la prochaine année. On est toujours bien reçus, peu importe la ville française qu'on joue et partout où est-ce qu'il y a la francophonie. Et on aime la représenter partout aux États-Unis et pour nous, quand on est en France, c'est comme être à la maison. Alors, on espère vous voir bientôt.
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2: Bien joué, Oli. Bien joué, Oli. Merci, les gars. Et ben, restez à l'écoute de la Drouguise Radio. C'était The Wheels, l'émission en tournée. L'émission ce soir en tournée à Anvers avec Noart sur cette tournée. Et comme toujours, la voix de Laoï ne s'éteint pas sur Drouguise Radio.
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Tout de suite, platine.

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1: Droogies, Droogies. Voyageons aujourd'hui du côté de l'est de l'Angleterre, dans le chef-lieu du comté de Suffolk, la ville d'Ipswich. Pour ce voyage, nous allons être entourés de vrais Droogies puisque Addicts marche avec nous. Formé en 1975, le groupe de Kes Warren est aussi spectaculaire sur scène qu'il a été productif en studio. Nous nous arrêtons ici en 1982 avec leur deuxième EP, Viva la Revolution, sorti chez Fallout Records. L'EP comporte trois morceaux, Viva la Révolution, morceau éponyme donc, Steamroller et Numbers. Que du lourd en somme. L'artwork de la pochette est vraiment top. Elle est complètement noir et blanc. Côté pile, le noir domine. Et c'est l'inverse côté face. Mais vous en doutez, sinon j'aurais pas pris le temps de vous le préciser. Au recto donc, outre le titre, le logo et le nom du groupe, on retrouve une photo des obsèques de Tito en 1980. Tito, président à vie de la Yougoslavie communiste, leader de la résistance anti-nazi pendant la Seconde Guerre mondiale, chef du fil du mouvement des non-alignés pendant la guerre froide. Photo des obsèques, ou plutôt photo des invités officiels. Cette cérémonie a de particulier qu'elle a accueilli 209 délégations de 127 pays. Un record pour ce genre de cérémonie. Et il n'y a que du boulot sur la photo. Enfin, il n'y a que du linge. Et on peut même dire que les torchons sont mélangés avec les serviettes. Un exemple au hasard, on y voit Margaret Thatcher. La photo est surmontée d'une guillotine stylisée et je crois qu'il y a un message en lien avec le titre de l'EP. Peut-être je me trompe pas. Le verso est classique. Photo des membres du groupe complètement droogies. Un portrait du chanteur Kes Warren complètement droogie. Le nom du label, les titres, classique en somme. Les informations sont d'ailleurs reprises sur le face A du rond central. La face B, elle, affiche le logo et le nom du groupe. Et malheureusement, malgré toutes les qualités que je trouve à cette EP, il n'y a pas d'indication de vitesse sur le vinyle. Et Viva la Révolution, c'est quand même beaucoup moins bien comme ça.

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1: Et à suivre sur la Droogies Radio, c'est tout beau, c'est tout neuf, deux titres super récents.

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2: Salut les Drouguises, on est mercredi, il est 20h, c'est l'heure de Drouguise Live. Ce soir, plusieurs groupes, 3 français, 2 anglais. Avant de vous proposer des morceaux en exclusivité d'un groupe parisien qui n'a encore rien sorti, eh ben on va commencer avec les Nantais de Teenage Hearts qui sortent leur nouvel EP ce week-end sur Primator Crew. Je vous propose une version live du morceau Always Broke, morceau qui figure initialement sur leur première cassette démo. Vous pouvez déjà entendre des morceaux de ce mini-album qui s'intitule Want More en exclusivité sur Drouguise Radio. On remercie le groupe ainsi que Bertel pour ce geste. En attendant la sortie du Scud ce week-end, je vous propose de patienter un peu avec ce morceau enregistré à l'Alternateur à Niort le 22 décembre 2018. Drouguise Radio, c'est aussi du live, et ça tous les mercredis de 20h à 22h. Teenage Hearts, Always Broke sur Drouguise Radio.

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1: Voilà, c'était Teenage Hearts. Je me répète, mais le groupe sort un nouvel EP ce week-end sur Primator Crew. N'oubliez pas. On continue avec Taxi Driver, le groupe parisien qui donnait le 29 octobre 2016 un concert à la Flèche d'Or à Paris et dont on peut retrouver 4 morceaux sur le disque Dernier Round. J'ai chopé il y a peu ce CD direct à Mehdi du label Hardcore Trooper et aussi connu pour être le chanteur du groupe hardcore Traumatasius de Nantes. Ce scud est limité à 100 exemplaires, donc faites vite si vous voulez choper votre copie. Le disque comporte aussi le live complet donné lors de leur passage à Boqueio à la Xmas Party de 2015. On écoute tout de suite Jour de haine, suivi du morceau Les Mines, puis ce sera Ici ou ailleurs, et on terminera avec leur reprise de The Ruts, Inner Rut.

alors comme on voit que vous êtes en forme, on va vous faire un slow. Tu m'as dit que tu voulais trouver une femme, Kiomar. On va te jouer un slow, comme ça tu vas pouvoir emballer à mort. Destiné. Guy Marchand. Grand modèle pour nous, hein. C'est une des plus grandes influences du groupe, Guy Marchand.

parce que vous aimez les Rots. Bon, on va peut-être un peu les massacrer, faudra pas nous en vouloir. Bon, on les aime bien aussi. Ah, tiens, je la dédie à Didier, celle-là.

Voilà, c'était 4 morceaux de Taxi Driver enregistrés à la Flèche d'Or à Paris le 29 octobre 2016. Jour de haine, Les Mines, Ici ou ailleurs et In a Rut, la reprise de The Ruts. Je vous vois venir, tiens, y a pas passé Jean-Baptiste. Allez, je vais être sympa avec vous, je vais vous la mettre, la version enregistrée à Boqueio en 2015. Ça, c'est cadeau.

0: Merci à vous, merci beaucoup.
1: Alors, heureux ? C'était Jean-Baptiste par Taxi Driver, enregistré à Boqueyo en 2015. On va passer maintenant à un groupe parisien qui n'a encore rien sorti, même si ça ne serait tardé. Le groupe, c'est Parpaing. Il s'est formé en janvier 2019 autour de Tonio, qui est au chant, qui est aussi le batteur de Sens Critique. Il y a Kevin à la guitare, qui lui est le guitariste de Sens Critique, ainsi que le guitariste de Akron. Il y a Lisa à la guitare, Junior à la basse, qui chante dans Sens Critique, et Mathilde, aka Scampi, à la batterie, que vous pouvez aussi retrouver derrière les fûts de Fracture. Kevin et Lisa ont déjà joué ensemble quand ils vivaient encore en Normandie, notamment dans des groupes tels que Keltoy Crew ou encore Jurassic Boys. Dans ce live, Lisa n'était pas présente, donc vous aurez le droit à une version live à une seule guitare. La rumeur voudrait que Lisa, travaillant dans la mode, n'a pas pu se rendre à Toulouse pour jouer car elle devait préparer des robes pour la Fashion Week qui se déroulait la semaine d'après. Sur le retour du concert, le groupe avait fait un petit photomontage annonçant que la Fashion Week était annulée, ce qui a doucement fait rire Lisa. Ils viennent de finir d'enregistrer le 2 janvier dernier. On aura le droit à 6 titres sous peu, et quelque chose me dit que vous serez les premiers au courant, mes petits drugs. En tout cas, je tenais à remercier le groupe qui nous a filé 4 morceaux, dont 3 jamais entendus ni diffusés auparavant, dispo nulle part d'autre que sur Ta Droogies Radio. Les morceaux que je vous propose, Torturé, Dans Ta Gueule, Relou et Jeune de banlieue et de Paris. Enclenchez les cassettes, Exclu Total, Droogies Radio, Parpaing. Oi.
2: Et on commence un petit morceau, Torturé.

toujours Toulouse? Vraiment sympa l'accueil à Toulouse. Et chaud au cœur. Bon, la prochaine, c'est un peu de type phare, ça va être Parpin. Pour ceux qui connaissent un peu la maçonnerie, c'est le moment. Tarpille, comme on dit ici, non?

Merci bien. T'es un peu chaud quand même. On va déshabiller un peu, il fait chaud à Toulouse. Ça va les Toulousains? Bon, ça passe bien. Ça va Chicken, la forme? Ça va Kev? Ça va et toi? Après ça va? Tu vas te promener? Bon. Y'a pas de champignons par là. C'est un mec relou, hein. Bah, tu vois la prochaine s'appelle relou. Hein. Ça tombe bien. Allez relou.

Cool. Merci à Adrien qui nous héberge aussi. Merci au gars de Limoges. Et voilà, je pense que j'ai fait le tour des remerciements. Si j'ai oublié, je suis désolé pour vous. Et demain, on repart à Paris, voilà. Faut aller nous voir à Paris la prochaine fois si vous voulez. Ouais, merci à tout le monde, c'est cool. Allez, la prochaine, ça parle des jeunes de banlieue. Je pense que ça parle à tout le monde. Bon, celle-là parle de Paris, mais Paris, Bordeaux, Toulouse, toujours des banlieues. C'est toujours difficile de vivre en centre-ville, tu vois, c'est cher. Allez, jeunes de banlieue.

0: Voilà, c'était Parpaing sur Droogies Radio. Alors, je sais pas vous, mais moi, ça me donne envie de l'avoir, ce disque, qui ne saurait tarder, vu que les 6 morceaux sont quasi tous en boîte. C'est plus qu'une question de semaine, à mon avis. On va continuer maintenant avec Artskin, qui donnait le 13 janvier 2017 un concert aux Tanneries de Dijon. C'est sorti en 12 pouces sur GT Classics, leur propre label. Et comme Artskin, c'est des déconneurs, ils ont mis des conneries un peu partout, dont la date, qui est ultra fausse. Ça dit que ça a été enregistré en 1983, alors que le groupe s'est formé en 98. En vrai, la date, c'est le 13 janvier 2017. Et ça, je le sais, car Burning Lady était présent ce soir-là. Je vous propose donc l'intégralité de ce live de Artskin capté à Dijon, aux Tanneries. Ce disque est sorti pour fêter 20 ans de concert.
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Droogies Live, c'est fini pour ce soir, mais restez à l'écoute des programmes de votre Droogies Radio. Moi, je vous donne rendez-vous demain 7h pour le 7 à 8, la matinale de Droogies Radio. À demain, c'était De Warlin. 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
1: Salut les droogs, c'est The Warlin. Avec moi 5 tueries qui sortent en ce mois de février 2023. Accrochez-vous. Primator Crew et Chrome Records se sont associés pour sortir le split 7 pouces qui rassemble le temps de 4 chansons de groupes cousins. Pour la France, ce sont les Parisiens de Akran qui nous balancent 2 nouveaux morceaux, bien que pas super récents. Il me semble que ces morceaux ont été enregistrés en 2021 par Vincent Plomb, et Turbin aussi. C'est lui, une fois de plus, qui fait le sax sur certains morceaux d'Akran. C'est enregistré donc à la main d'œuvre. À noter la participation de Ed de Cran, de Clément des Von Bastards, de Jeanne Smith de l'Ardente à Lille et de Sam Tex de Rascals aux backing vocals. Pour le Québec, il s'agit d'Ad Vitam, les investigateurs du projet qui proposent eux aussi 2 nouveaux morceaux. Ils nous avaient annoncé leur split l'été dernier, ils sont de retour avec ce vinyle 7 pouces. Toujours ce chant en espagnol, allez savoir pourquoi, mais ça se prête très bien sur cette Oi à la Templars. Les Montréalais ne décevront pas les amoureux des premiers enregistrements. C'est fait en béton armé, c'est carré, ça envoie, ça a été enregistré par Shani au studio No Man's Land. Que dire de plus? Bah écoutons. In Extremis pour Akran et Un Día en Texas, qui est une reprise de Paralysis Permanente pour Ad Vitam. Paralysis Permanente qui avait déjà été repris par Ultra Radia sur leur 7 pouces dans les vapes. 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

On commence fort ce top 5 des nouveautés de février 2023. On vient de se faire à cran avec leur morceau In Extremis. Et là, c'était les Montréalais de Ad Vitam avec leur reprise en espagnol de Paralysis Permanente. On reste en cinquième avec le morceau qui suit. On avait été les premiers sur le coup lorsqu'ils avaient sorti leur premier son. On est content de voir qu'ils sortent leur nouvelle EP chez les poteaux de Primator Crew. Deux autres labels sont sur le coup, Tough Ain't Enough et Destroy. Je vous parle des Irlandais de Waterford qui n'ont pas arrêté d'être actifs depuis la sortie de leur 10 pouces éponyme. Des clips bien baraquis, des gars qu'on a forcément dans notre entourage. Alors bien évidemment, on est plus sensible à la musique que Tony, Kevin et Aaron du groupe Simpos nous proposent. 4 morceaux sur ces 7 pouces, dont le morceau clippé The Pub. Une belle surprise que nous fait Primator Crew sur ce coup. Je m'y attendais vraiment pas. Je vous propose le morceau It's Okay to Love Oi et vous invite à aller mater les clips qui sont bien bien fandards. Simpos est aussi le groupe du mois de février de Droogies Radio. 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

C'était sympa, hein? C'était Simpos sur Droogies Radio. On quitte Primator Crew, Chrome Records, Tough Ain't Enough et Destroy pour aller écouter deux nouvelles prods estampillées UVPR vinyle, deux prods qui sortiront le 23 février. On en a entendu parler depuis des mois, on l'attend depuis au moins autant de temps. Ça y est, l'album de Cran sera disponible chez UVPR dès le 23 février. Il a été enregistré en novembre 2021, à la même période que la compile Paris on Oil, par Alex Mazargil chez UFO au Frigo à Paris. Il a été masterisé par Daniel Hussein au North London Bomb Factory. Sur cet album, Cran, c'est Ed au chant, Ben à la guitare, Félix à la basse et Louis au fût. Ils ont décidé d'appeler cet album Nat, avec des trémas sur le E. L'artwork a été confié à Jean Smith from Lille City Suicide. Le groupe présentera son album lors de deux dates anglaises à Londres, vendredi 10 février avec Kaleko Urdangak et samedi au Forever Young Festival, samedi 11 février. Le groupe a créé son Bandcamp il y a peu, ça se passe sur crampunk.bandcamp.com. Je vous propose d'écouter le morceau L'Amour en exclusivité sur Droogies Radio, la voix de la Oi. Merci UVPR.

L'amour, cet écran sur Droogies Radio. Cette nouvelle mouture, qui est celle du groupe Canet de Daltons, est ma formation préférée pour l'instant. Déjà que j'aimais pas mal ce groupe, mais là, avec Charles des Protokills à la basse et Fred Guillamo des Suttles entre autres, qui vient renforcer Melibé à la deuxième guitare, c'est du tout bon mégin. Les Boys from the North Sides of the Land are back with a new 8-track album. L'année dernière, ils nous avaient déjà mis l'eau à la bouche sans trop nous en dire, avec un single sorti uniquement pour leur date parisienne à 50 exemplaires, deux morceaux, double tamponné et rive droite, qu'on peut désormais retrouver sur ce nouvel album qui s'intitule « Hier, aujourd'hui, maintenant ». Une pochette qui nous dit quelque chose car elle est presque identique à celle du single. Prise de son faite à la maison par Paul, le batteur, et Charles, le bassiste, masterisé par Daniel Hussein au North London Bomb Factory, encore. L'artwork est signé Raph de Juvénile Délinquant. Toutes les paroles sont signées de Melibé. On mentionne aussi Béret, sans qui Daltons ne serait pas vraiment Daltons, avec son phrasé bien à lui. Voilà, je pense avoir fait le tour de la question. Cet album sort bien évidemment sur Une Vie Pour Rien Vinyle le 23 février. On écoute le morceau qui ouvre cet album, une chanson d'élégance, tout de suite sur Droogies Radio, la voix de la Hoye.

0: On vient d'écouter une chanson d'élégance par les Daltons de Caen. Et c'est avec cette chanson que je vous laisse et vous dis à bientôt pour de nouveaux top 5. C'était De Warlin pour Droogies Radio. 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

Bienvenue dans Formule Express, un groupe, quelques titres. Vous êtes sur Droogies Radio. Aujourd'hui, The Foreskin. Formé en 1979 dans l'East End de Londres, The Foreskin est l'un des groupes fondateurs de la scène Oi. Le groupe connaît plusieurs changements de line-up. La formation la plus connue réunit en 1980 Gary Hodge, Austin Tom McCourt à la basse, Steve Rockabilly Peer à la guitare et John Jacobs à la batterie. Il y a plusieurs changements, notamment avec Tony Panther, Cunnings, puis Roy Pierce au chant. Avec leur oi brut, leur refrain fédérateur et leur texte parlant notamment de vie urbaine, de chômage et de rapport avec la police, ils deviennent rapidement une référence de la scène britannique. Tout de suite, Evil, Clerk Skinhead et One Look For Them.

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1: Salut les Droogies, partons aujourd'hui du côté d'Austin, Texas, à la découverte des très strict Concrete. Nous allons nous pencher sur leur deuxième EP sorti chez Rebellion Records, Rebel Sound et American Oil Records. Sur cette EP, les Texans nous servent une oeil hardcore, bien nerveuse et haineuse. Commençons par la pochette. La pochette est, je dois le dire, pas mal du tout. Le dessin est noir et blanc, c'est un skin torse nu qui pose devant un mur en briques. Le skin a pas de tête. Et le mur en briques, ça fait penser qu'il y a, doit y avoir une connexion entre le Nord-Pas-de-Calais et le Texas. C'est sûr. NP2C Texas, même combat. Le torse du skin est tout tatoué. On y voit un hoy, des docks, un dragon, bon, rien d'exceptionnel, mais surtout, il y a les noms des deux morceaux tatoués sur la peau. Et ça c'est créatif. Les deux morceaux, d'ailleurs, je ne vous ai pas encore donné les titres, c'est Subculture Street Troopers et Born to Never Lose. Et ça, c'est quand même tout un programme. Le recto, lui, il suit plutôt le triptyque, je me prends pas la tête. Nom du groupe, titre et label, mais quand même je fignole en écrivant en gothique et en mettant un contour barbelé. Tout un programme. Le disque en lui-même est transparent, coloré, avec des parements noirs. En mode tache, je sais pas si vous voyez ce que je veux dire. Les titres sont inscrits sur les ronds centraux. Par contre, pas à la vitesse. Ce qui fait qu'en soirée, on n'est pas à l'abri de se retrouver avec ça dans les oreilles.

J'aimerais vous parler de l'insert, mais il n'y en a pas. Du coup, je vous propose d'écouter tout de suite les très stricts Subculture Street Troopers et Born to Never Lose the Concrete.

0: C'était Milky pour Droogies Radio. Restez à l'écoute car la voix de la Hoy ne s'éteint pas.
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direction les locaux de BioCoiff et une dédicace à toute l'équipe qui nous écoute tous les jours, je l'espère. Et Roman voulait écouter les collabos avec le titre Sylvain Bergast. Bon courage.

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Bienvenue dans Formule Express, un groupe, quelques titres. Vous êtes sur Droguiz Radio. Aujourd'hui, The Foreskin. Formé en 1979 dans l'East End de Londres, The Foreskin est l'un des groupes fondateurs de la scène Oi. Le groupe connaît plusieurs changements de line-up. La formation la plus connue réunit en 1980 Gary Hodge, Austin Tom McCourt à la basse, Steve Rockabilly Peer à la guitare et John Jacobs à la batterie. Il y a plusieurs changements, notamment avec Tony Panther Cunnings puis Roy Pierce au chant. Avec leur oeil brut, leur refrain fédérateur et leur texte parlant notamment de vie urbaine, de chômage et de rapport avec la police, ils deviennent rapidement une référence de la scène britannique. Tout de suite, Evil, Clerk Skinhead et One Look For Them.

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Instant exclusivité sur Droogies Radio. J'ai avec moi le premier album de Squelette qui sortira début mai sur Primator Crew et Shoom Records, le label de Martin d'Ultra Radia. Premier album donc pour Squelette qui comportera 10 pistes, dont une intro et un interlude de toute beauté. Il y a même du sax dedans, mes Droogs. Tout de suite, un nouvel extrait en exclusivité pour Droogies Radio. Je vous balance le morceau Trop tard. Merci Squelette. Oi. Ça sort début mai 2023.

Steph de Strasbourg qui voulait nous faire écouter un autre groupe indonésien qui s'appelle The Aggression avec le titre Back Against the Wall.

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1: Oi, mes Droogs. C'est la rayure. Il s'en passe des choses en ce mois de septembre 2025. Et notamment dans ce merveilleux royaume de Bretagne, avec la sortie de cette compile par le collectif punk brestois Petit Tonnerre, je veux parler de quelques coups d'éclat. Ça paraîtra le 19 septembre, je vous passe deux morceaux de ce Various Artist qui comporte pas moins de 20 groupes tous aussi bons les uns que les autres. C'est parti pour un coup d'éclat breton. Premier morceau, Syndrome 80 avec le morceau La Liste, et le deuxième ce sera Haute Vaisselle et Bravo Béton avec le morceau Je Déteste Brest.

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3: Découverte Droogies Radio, enfin découverte. À l'aube des années 2000, à Paris, un petit renouveau de la scène Oi. Tolshock en sera la frange sauvage et prolétaire, un groupe unique dans la scène française. En 15 titres,